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0: Joie, qui met en joie. Le groupe s'appelle Les Brouf. Ils seront très bientôt en concert dans un lieu magique, un lieu merveilleux du côté de l'île en Dodon et qui s'appelle Le Séchoir. Et ce matin, nous avons la chance d'accueillir dans le studio de Radio Coteau une triplette. Une triplette très sympathique, très souriante et pétillante. Je vous propose d'accueillir Anna, Dorina et Vanessa. Bonjour mesdames.
1: Bonjour.
2: Oh,
0: c'est beau. C'était parfait, c'était magnifique. Réussi.
1: Triplette,
0: ouais. Donc, merci déjà d'être venu jusqu'ici. C'est toujours un plaisir de vous accueillir. Vous êtes là pour nous présenter la programmation de cet été pour le séchoir, comme on le fait depuis quelques années déjà. Mais peut-être avant de rentrer dans le détail de cette programmation, est-ce que vous seriez d'accord pour nous présenter ce lieu, Madame Dorina?
1: Oui, bien sûr. D'abord, merci beaucoup de nous avoir ici, Patrick. C'est toujours avec grand plaisir qu'on vient.
0: Ouais.
1: Du coup, j'ai pris quelques notes pour l'historique de l'association.
0: Pour ne rien oublier.
1: C'est ça. Donc, on a commencé en 2021. On a créé l'association. C'était un petit cercle d'amis. On avait trop besoin de danser, d'écouter des concerts, ouais, de se réunir aussi.
0: Ouais, de partager.
1: Comme c'était un moment un peu difficile, 2021. Voilà. Après, il y avait d'autres bénévoles qui nous ont rejoints. Et donc, ça fait que 2026, c'est déjà notre sixième année. Sixième saison. Et donc, depuis, on a organisé 44 événements, dont 36 concerts, des scènes ouvertes, des journées d'atelier et des marchés de producteurs.
0: On peut expliquer que le séchoir, c'est un lieu, c'est un ancien séchoir, c'est pour ça que je l'ai appelé comme ça. Mais c'est un lieu qui fait partie de votre exploitation, de votre entreprise.
1: Oui, ça fait partie de l'entreprise de Mathieu, qui est maraîcher en bio à l'Île-en-Dodon. Donc autour, il y a les arbres, il y a les champs,
0: ouais.
1: Et des serres aussi. Et ce qu'on voulait, c'était de créer un lieu dans la nature, un lieu familial, champêtre, convivial, où l'on se sent bien, où il y a des concerts dansants, avec des groupes qui dégagent une belle énergie. Et jusque-là, on avait plein de styles très différents. Il y avait de la chanson française, du punk, du dub, des musiques du monde, du reggae.
0: C'est un peu tous les styles, c'est très éclectique en tout cas.
1: Oui.
0: Vanessa, Anna, vous y allez régulièrement. C'est quoi le ressenti de ce lieu et de ces moments? Qu'est-ce que vous diriez?
3: Festif, familial. Voilà, c'est
4: simple,
3: chouette moments,
4: simple dans la joie, simple dans le partage. Enfin, on vient comme on est, quoi.
0: Ouais. Comme ici à Radio Coteau.
4: Oui, voilà, c'est ça. Tu te sens invité, puis tu enfin,
3: on commence par y danser, puis après on devient bénévole, et puis ouais, on est à quoi.
4: Ouais.
0: Vous avez créé une association pour gérer cette partie-là?
1: Ouais. Oui, c'est une association. Oui.
0: Il y a beaucoup de bénévoles pour l'instant?
1: Oui, là on est une bonne quinzaine. Oui, en début de cette année.
3: Ouais, on est une bonne quinzaine, mais voilà, on vient aussi à la radio pour faire un appel. Venez nous rejoindre, c'est toujours mieux quand on est plus encore. Et on vous expliquera un petit peu après tous les postes des bénévoles.
0: Parce qu'il doit y avoir du travail, mais quand il y a des concerts et tout, l'organisation, parce que vous donnez à manger aussi. Il me semble, si je me souviens bien, il y a des pizzas, non?
4: Il n'y a pas
0: un côté pizza.
4: Il y a un côté cuisine aussi.
0: Côté
4: cuisine. La pâte au levain est bio et faite maison.
0: Ouais.
4: Comme l'a dit Dorina, c'est une ferme paysanne. Ils sont maraîchers, donc c'est leurs ingrédients, leurs légumes. Et puis, puisqu'on est pour le local et nos producteurs, on les met en avant. C'est un petit cercle quand même et on veut tous se faire vivre mieux. Donc, en fait, il y a les fromages des producteurs locaux. Et les pizzas sont cuites au feu de bois, donc c'est trop bon. Après, il faut venir assez tôt, comme ça.
0: Ouais.
4: Il n'y a plus de commandes après 21h.
0: Ouais, il faut...
4: Voilà, venez vers 19h.
0: C'est mieux.
4: Posez-vous, choisissez la pizza. Le choix est compliqué. Elles sont toutes gourmandes.
0: T'as des noms de pizza?
4: Il y a l'interdite. Venez vraiment tôt, parce que moi, je me jette dessus. Ah, y a, pour te dire, c'est une base de crème avec des pommes de terre, de la copa. Enfin, c'est incroyable. Ça se roule
0: c'est vous qui mettez en place ces recettes de pizza ou c'est vous qui les créez?
1: Oui, c'est surtout ouais. Mathieu il est gourmand. Ah, oui. Et après, on essaie de trouver des jolis noms. Ouais. On a aussi une... cheesy zucchini, on a une happy curry,
4: elle est bonne aussi, ouais.
0: On salue Mathieu d'ailleurs, hein, je ne sais pas s'il nous écoute en ce moment. Et alors, dans l'histoire du séchoir, il y a aussi l'histoire du maraîchage. On peut revenir un peu sur ce parcours, comment vous avez atterri ici à l'île en Dodon, c'est quoi l'histoire?
1: Ah, Mathieu, d'abord, il est de Toulouse. Là-bas, il travaillait en espace vert. Et après, il s'est reconverti en maraîcher bio. Il a cherché 4 ans pour trouver le bon endroit. Et là, il a trouvé la ferme à l'Île-en-Dedans avec ce magnifique séchoir. Dans les premières années de séchoir, bon, c'était plutôt pour du stockage, mais c'était bien trop dommage.
4: Ouais, c'est sûr.
1: Et avec quelques fêtes qu'on avait fait avec des amis, on a vu le potentiel du lieu.
0: Ouais.
1: Et donc, c'était un peu... on savait ce qu'il fallait faire. Donc on s'est mis sur les papiers, on a créé l'association et avec les amis on a fait vivre le lieu pour les concerts.
0: Alors on va rentrer évidemment dans le détail de l'édition 2026. Un rapide rappel de l'édition 2025, le public était au rendez-vous, vous êtes content de cette saison? Ouais.
1: Oui.
0: Ça s'est bien passé?
1: Ah, c'était magnifique, en plus on avait du beau temps à chaque fois, que de la chance, des groupes... extraordinaire, et on a bien dansé.
0: Vous avez eu des coups de cœur, Anna, Vanessa, sur des concerts ou des groupes, hein, ou toi aussi, Dorina, hein?
1: Oui, moi, le dernier, les Guayabo Brothers, je me souviens pas quand la dernière fois j'ai dansé comme ça.
0: Ah ouais?
1: Oui.
0: Et toi, Anna? Tous.
4: Je sais pas comme ça donner un titre, mais...
3: Oui, moi c'est pareil, j'ai oublié les noms.
0: Ah,
4: c'est tellement festif. En fait, il y a plusieurs ambiances, parce qu'il y a des styles très différents. Mm-hmm. Et il y a eu des artistes qui venaient seuls aussi. Je sais plus, la violoncelliste, quand est-ce que c'était? C'était peut-être l'année d'avant, mais...
1: Lula.
4: Oui.
1: Lula Head, c'était en 2023.
4: 2023.
1: Même. Ouais.
4: Mais... c'est à chaque fois... c'est à chaque fois le lieu est fait pour ça, quoi. Et puis toute l'équipe des bénévoles et les gens... c'est une ambiance, c'est une atmosphère. On passe toujours des bons moments là-bas.
0: La difficulté, c'est peut-être de trouver les groupes, enfin, je sais pas, et de se renouveler, parce que ça doit pas être évident.
1: Ah, la difficulté, c'est aussi de choisir, en fait.
0: Ouais.
1: La sélection. Parce que maintenant, il y a tellement de chouettes groupes qu'ils nous envoient des mails et on n'arrive même pas à répondre à tout le monde.
0: Ah oui. Vous êtes sollicité, quoi.
1: Oui, et merci beaucoup à tous les groupes qui nous envoient des mails. C'est avec grand plaisir de voir ce que vous faites et c'est magnifique. Et si on pouvait en faire beaucoup plus de concerts, ça serait avec plaisir. Mais là, il faut toujours qu'on fasse un choix. Et voilà. Donc, mais je pense qu'on a quand même choisi des chouettes groupes pour cette saison où on va se régaler ensemble.
0: Alors, on a entendu juste avant de démarrer l'émission le groupe Les Brouf. Qui c'est qui m'en parle un peu de ce groupe? C'est Vanessa.
3: C'est pas moi. Les Brouf, donc vous avez entendu la musique Salut l'ami qui est une exclusivité. C'est une des dernières chansons là.
0: Qu'ils ont écrites.
3: Qui nous ont gentiment passé. Merci à eux pour qu'on puisse la passer aujourd'hui.
0: Super, on est fiers sur Radio Couteau.
3: c'est une joyeuse troupe de musiciens et musiciennes qui viennent de Toulouse et qui vont nous proposer des mélodies tziganes au rythme des Balkans endiablés. C'est klezmer, balkan et clown, parce que c'est aussi un spectacle loufoque et participatif qui mêle la musique et le clown.
0: Ah voilà. Ouais.
3: Donc ça promet une soirée pleine d'énergie et de surprises.
0: Ouais.
3: Et ça c'est... Ah oui, alors Les Brouf, du coup, c'est la troisième date, c'est le 13 juin, le samedi 13 juin.
0: On va reprendre après dans l'ordre chronologique, mais comme on les a entendus en début d'émission, c'était bien quand même de les présenter. Et merci à eux pour cette exclusivité quand même, hein, franchement, oui, c'est bien.
4: Ils jouent le jeu.
0: Alors, quand est-ce que ça démarre, cette saison 2026?
1: Oui, cette année, on va démarrer par un jeudi, 14 mai, comme c'est férié. On va commencer à 18h. C'est une soirée pizza et bière, plus un spectacle Tachou, la magie au chapeau, à partir de 20h30.
0: Mm-hmm.
1: Donc voilà, ça c'est pour se mettre bien pour toute la saison. On commence avec les pizzas, bière, magie.
0: Et la magie, c'est une magicienne, c'est un magicien ?
1: C'est un magicien.
0: Ouais.
1: Oui.
0: Mais vous avez déjà fait ce genre de soirée ou c'est
1: jamais.
0: La première ? C'est la première.
1: C'est la première.
0: Ah, c'est incroyable. Incroyable.
1: Oui.
0: Bon,
1: oui,
0: ça plaît, en règle générale, ça plaît.
1: Oui, j'ai un petit descriptif pour son spectacle. Carte qui danse, balle qui chante, peluche malicieuse et coffre lumineux. Tachou, la magie, vous embarque dans un moment aussi mystérieux que drôle, aussi poétique qu'éblouissant.
0: Et vous l'avez vu déjà ou pas ?
1: Oui.
0: Avant de la programmer.
1: C'était un de nos bénévoles qui l'avait déjà vu.
0: Ah oui, d'accord.
1: Et c'est lui qui a eu le contact.
0: Et qui vous a proposé de la programmer. Ah, c'est chouette, ouais. Rappelle la date ?
1: Donc ça, c'est le jeudi 14 mai. Mmh. Vous pouvez venir à partir de 18h, pardon. 18h. Venez pas avant.
0: 14h pour aider, peut-être.
1: Oui, voilà, c'est bénévole, c'est bénévole, voilà. Ça. Tu nous connais bien. Oui. Oui, donc s'il y a des bénévoles qui veulent s'inscrire, on se réunit ce jour-là.
4: Oui.
1: On va tout remettre en place et le soir, en fait, ça avec les pizzas.
3: On refait, on retape les tables, les chaises, on nettoie tout, on refait la peinture pour être prêt et prête le soir.
0: Quand c'est une soirée magie, il faut adapter le lieu différemment que quand c'est un concert ou ça reste tel quel, en fait ?
1: Il va rester tel quel, mais comme c'est une première... il va commencer à 20h30, donc on commence qu'il va doucement faire nuit.
0: Oui.
1: Ça va bien avec l'ambiance magique. Mmh. Et il a tout ce qu'il lui faut. Donc il a sa table, il y a un projecteur.
0: Mmh.
1: Voilà, on verra.
0: Essayons.
1: C'est très curieuse.
0: Ouais. Une première.
1: Oui.
0: C'est bien, c'est bien. On continue notre balade dans votre programmation 2026. Je rappelle qu'on est avec les amis du Séchoir à Lille-en-Dodon.
4: On continue pour le samedi 30 mai à 21h. Enfin, tous les concerts sont à 21h. Et là, c'est un groupe, ils sont quatre, ils s'appellent Xionami. Et la chanteuse est incroyable, elle porte une perruque violette, un style un peu à la Rita Mitsuko dans sa danse. Elle est péchue. Elle est très rigolote, c'est la Commedia di Musica Picante. Elle est géniale, elle chante... moi, j'ai entendu en anglais, en espagnol, en italien. Elle fait beaucoup de reprises, mais tellement reprises à sa manière. C'est magnifique. C'est un cocktail endiablé de rythme et de musique dansante venu d'ici et d'ailleurs. Un combo métissé, vraiment, pour enivrer nos papilles, titiller nos envies et colorer nos plaisirs. Un billet pour se laisser aller, faire ses petits pas de deux.
0: Ouais.
4: Voilà, voilà. Ils nous embarquent facilement.
0: Dans leur univers, ouais. Ouais, ouais.
4: Oui, oui.
0: J'ai l'impression qu'on se laisse aller assez facilement au Séchoir, non ?
4: Oui,
0: ça, ça démarre assez rapidement, non ? Dans les soirées.
4: C'est
0: Je pense
4: lieu,
0: que ouais. C'est ça, c'est le lieu pour... Ouais. Quelle chanson on peut écouter de Xionami ?
1: C'est Bacci.
4: Bacci, ouais. En italien, là, ouais.
0: Alors, on l'écoute. Mmh.

0: Excellent, excellent. Et je tiens à préciser, à vous remercier, parce que tout est prêt hein, pour cette émission. Vous êtes venu avec les pauses musicales déjà préparées, sur une clé USB. Moi, je n'ai vraiment plus rien à faire. Hein. C'est super, merci beaucoup. Vous me soulagez dans mon travail. On est donc en train de parler de la programmation du Séchoir à Lille-en-Dodon. Et on vient d'écouter donc, le groupe Kionomi, c'est ça, ou Sionomi ?
1: Xionami,
0: d'accord. Ils sont d'où, au fait ? Ils sont de, c'est plutôt des groupes de, des artistes de la région que vous faites venir ?
1: Oui.
0: En règle générale ?
1: Il y a pas mal qui viennent de la région toulousaine.
0: D'accord. Mmh. Okay. Je vous écoute.
2: Eh bien, la suite, du coup, c'est avec le groupe qu'on a écouté, tout à l'heure. Voilà, Les Brouf, qui donc sera présent au Séchoir le samedi 13 juin, dès 21h. Voilà, musique rythmée des Balkans, comme on a écouté tout à l'heure. Ouais.
0: Aussi pour faire la fête.
2: Ah oui, là, oui, c'est pour danser et, oui, et c'est du spectacle.
0: Je n'ai pas posé la question, mais il n'y a pas de limite au niveau du public, enfin de nombre de personnes d'entrée. Que vous pouvez accueillir d'entrée. Mmh.
1: On a une jauge quand même.
0: Ouais. Ah ouais. Ah ouais.
1: Mais on ne l'a jamais atteint jusqu'à présent. Donc on verra bien si ça sera le cas cette année.
0: Parce que le séchoir.
1: À l'extérieur aussi.
0: Oui, le séchoir est ouvert. Enfin, c'est un lieu ouvert.
1: Oui, oui. Oui, oui. Oui. Il y a des grandes portes qui sont ouvertes à fond.
0: Oui.
1: On a toute la terrasse aussi. Oui. La scène est à l'intérieur, mais on entend bien à l'extérieur aussi.
0: Tu sais la soirée où il y a eu le plus de monde, combien de personnes il y avait ou pas?
3: Graines de sel ou les baltrins?
0: Graines de sel,
1: ouais. Oui, une des deux. Difficile.
0: Difficile à dire.
1: On va demander à notre comptable. C'est elle qui a tous les chiffres.
0: Ah oui, mais d'ailleurs, on a évoqué, il y a quand même un prix d'entrée pour les concerts.
1: Oui, oui. Donc c'est 8 euros si on n'est pas adhérent. Après, ça passe à 6 euros si on est adhérent. Et l'adhésion est toujours à prix libre.
0: Ouais. Mmh. Ah oui, ça c'est bien.
1: Oui.
2: Et c'est gratuit pour les moins de 18 ans.
0: C'est bien aussi.
1: Oui.
0: Bravo.
1: Ça c'est important. Et il y a des journées aussi où c'est entrée libre.
0: Ouais. Ça dépend les concerts aussi.
1: Oui.
0: Oui.
1: Donc voilà, le spectacle de magie, tout au début, c'est entrée libre et au chapeau.
0: Mm-hmm.
1: Et après, vous avez la scène ouverte, entrée libre, et la journée des ateliers, c'est pareil.
0: OK. Libre. Alors, on vient de parler de Les Brouf. Ensuite, hein, quel est le groupe qui est programmé?
1: Là, on est le samedi 27 juin. Et c'est The Stingers. C'est du rock'n'roll de Toulouse.
0: Oui.
1: Et on retrouve des musiciens qui sont bien connus des scènes françaises. Et d'ailleurs, je vais faire un peu de name dropping pour ceux qui s'y connaissent. Donc il y a des musiciens de Jackface and the Volcanoes, The Orientals, The Tychonauts, The King Size ou La Trio.
0: Ouais.
1: Donc au programme, c'est du rock'n'roll aux diverses influences passant du style popcorn, exotica, au 60s fuzz.
0: Ouais.
1: Et ça déboîte.
0: Ouais, le popcorn, normalement, c'est dans les boîtes, oui.
1: Oui, ils font aussi du surf rock sans aucune hésitation. Il faut se préparer, ça va twister sévère.
0: J'ai envie d'écouter cette musique popcorn. On va écouter un extrait pour voir ce que ça donne, quand même, franchement.

0: déjà de présenter trois styles complètement différents.
1: C'est ça.
0: C'est ça la richesse du séchoir aussi.
1: Ça envoie ça. Hein.
0: Ah oui, ça envoie aussi, ouais, comme tu dis. Ouais. Ça envoie du pop-corn, elle a dit Dorina. pense à proposer du pop-corn,
2: et oui,
0: pour cette soirée-là.
2: Cette soirée-là, il faut qu'on en fasse.
0: Ouais. Ah oui, ouais, complètement.
3: Ton geste dans la foule.
0: Tu fais un partenariat avec le pop-corn de je ne sais pas où.
2: Ah oui, oui, c'est vrai, dans le Gers.
1: Dans le Gers,
2: ouais.
1: Pastaki, non, ils font du pop-corn.
0: Non, ça, c'est des pâtes.
2: C'est
0: des
2: Nathaïs.
0: Nathaïs.
2: On ne va pas faire de la pub pour des grosses sociétés. Non.
0: Allez, on continue.
1: On continue le samedi 18 juillet. Avec une toute autre ambiance, hein. Là, on va remuer du bassin. C'est la 45.
0: La 45.
1: Yeah. Voilà. Ah si.
0: Si, si, señor.
1: Ce quintet original de la région toulousaine fait vibrer les scènes avec un cocktail latino enflammé, avec quelques notes de salsa, cumbia, merengue et dynamite. Mm-hmm. Née en 2018, la 45 fusionne cuivre éclatant, percussions furieuses et cordes envoûtantes pour un son puissant et irrésistible.
0: Super. Est-ce que vous créez des pizzas selon la soirée aussi, selon le style? Est-ce que c'est déjà arrivé ça?
2: Bah, on va savoir.
1: La picante, avec un qui s'appelle la picante.
2: Ça s'y prête.
0: Ouais, ça s'y prête.
1: Oui, oui. T'avais fait une picante.
2: Oui, il y a une picante.
1: Ce serait peut-être pas mal.
0: Et c'est, le titre, c'est No Puedo Parar, c'est celle-là? Vous voulez l'écouter?
1: Ah, oui,
0: comme
1: oui.
0: Ça, on va donner envie aux gens. Hein. C'est important. Hein.
4: Que combien c'est?

0: Elles sont en train de danser dans le studio. Alors là, mesdames, reprenez-vous. On n'a pas fini de présenter le programme du séchoir à Yandrodon. Donc, à l'instant, la 45, hein, c'est ça,
1: ouais. Ouais.
0: Et magnifique aussi, super.
1: Ah, ouais, ouais. C'est chaleureux, ça.
0: Ça nous emmène dans des ambiances différentes, oui. Mais on était en train de discuter ensemble. Ça reste toujours hyper festif, très participatif. Je pense que le public, il doit bouger. Sans,
1: oh, oui.
0: Ouais. Et d'ailleurs, selon les concerts et selon les styles, c'est le public qui change ou pas, Dorina?
1: Oui, tout à fait.
0: Ouais, c'est vrai.
1: Oui, ouais, on peut avoir un public complètement différent pour deux concerts différents.
0: C'est bien ça, mm-hmm, aussi.
1: Oui, c'est intéressant aussi pour, ouais, nous de voir qui vient.
0: Et les gens, ils viennent de, tu sais, s'ils viennent de loin, si c'est plutôt des gens de la région?
1: Bah, c'est beaucoup de gens du coin,
0: ouais,
1: mais des fois, ils viennent de loin.
0: Ouais, ouais. Après, il y a des gens aussi qui suivent les groupes.
1: Oui, c'est,
0: hein,
1: ce que j'allais dire.
0: Ouais. Et alors, pour ces concerts, est-ce qu'on peut, pour des gens qui viennent de loin, est-ce qu'ils peuvent poser une tente ou est-ce qu'on peut rester sur place ou c'est compliqué?
1: On a le parking.
0: Ouais.
1: Donc, ça arrive parfois que les gens tentent dans la voiture.
0: Dans la voiture, oui, oui, oui.
1: Déjà, il y a ça. Ouais.
0: Après, il y a
2: c'est pas... C'est plutôt les musiciens que vous proposez, vous.
1: Oui, bah, nous, on accueille les musiciens.

0: c'est bien pour tout le monde.
1: Un bon équilibre.
0: Comme ça, on peut sortir aussi.
2: C'est ça. On peut aller à Welcome in Zigani, c'est ça, hein, Dorina? Allez, on continue notre programmation, enfin votre programmation plutôt.
1: Et oui, on continue, on va danser encore une fois parce que le samedi 1er août, on a Kalangata. Et Kalangata, c'est de la musique du soleil. On part là dans un univers à cheval entre Afrique et Amérique latine avec un quintet plein d'énergie solaire. Mmh. Et il et elle nous embarquent pour un voyage musical du côté du Cap-Vert, du Brésil, de l'Angora et encore des Caraïbes. Mmh. On est pas mal. Et là, pour ce matin, ils nous ont même aussi envoyé une nouvelle chanson. Encore une fois, on est quand même chanceux.
2: Ah oui, carrément.
1: Ouais, ce matin, on va proposer Mèche Mèche.
2: Mèche Mèche. Et si c'est solaire, on en a bien besoin aujourd'hui.
1: Ah oui, c'est vrai, oui.

0: Ah oui, oui, là, c'est difficile de rester sur place. Hein, c'est difficile de ne pas bouger, hein, Dorina. Incroyable.
1: Et mèche, ça veut dire bouge.
0: Bouge. Ah ouais.
1: Donc pas le choix.
0: C'est, il chante en portugais, c'est ça?
1: Oui.
0: Ouais. Je t'écoutais là pendant la pause. Tu avais une anecdote sur ce groupe ou non? C'est pas ça.
1: Si.
0: Oui.
1: C'est, ils ont déjà joué à un festival des amis de nous.
0: Ouais.
1: Et ils ont fait un concert magnifique pendant 2 heures. Ils voulaient pas arrêter en fait.
0: Ah ouais.
1: Ils
0: carrément.
1: Ont une telle énergie.
0: Ah, ah ouais.
1: Oui.
0: Ah là, c'est incroyable.
2: Ça promet.
0: Ça promet. Vous êtes pas rendu ce soir-là. Ah, ben on continue, mais on a presque fini, je pense.
1: Oui, là on arrive au samedi 29 août. Mm. Donc à 21h, c'est la scène ouverte.
0: Mm. Ouais.
1: Ça, on l'a fait chaque année. Mm, c'est notre belle aimée. Donc la scène est ouverte au public. Tout le monde peut venir.

0: s'inscrire sur la liste et venir avec les instruments. Ouais. Ou on peut même faire du karaoké si on veut. Mmh. Ou jouer tous ensemble. Ça aussi, bah, des fois, ça arrive.
1: Des bœufs.
0: Mmh. Oui. Donc, ramener les instruments si vous en avez. Venez avec la famille. Là, c'est toujours une soirée très, très drôle aussi, avec plein de surprises. Et ouais, beaucoup d'inattendus.
1: Ouais. Ouais. Tu t'es déjà essayé, Anna, toi, sur la scène ouverte?
0: Ouais. Ouais, je chante bien.
2: Tu sais, moi, tu me mets une scène.
1: Oui, oui, non, mais.
2: C'est pas possible, quoi.
1: Et alors?
2: Donc, voilà. Mais je crois que l'an dernier, on allait chanter avec Ja.
1: Ah oui, Ja aussi.
2: Bob Marley. Et Bob Marley.
1: Ouais.
2: Et peut-être l'année d'avant aussi, je sais plus ce qu'on avait chanté. Et là, bah, je me suis mise à la batterie cette année. Alors c'est bien, je vais pas chanter, tu vois.
1: Tu vas faire une session batterie à la scène ouverte.
2: Bah oui.
1: Seul ou tu
2: vois. Bah, j'aimerais bien qu'il y ait Guillaume.
1: Ouais.
2: Voilà.
1: Ouais.
2: On va voir.
0: On va le motiver.
2: On va le motiver, oui. Peut-être on aura.
1: Et sinon, il y a des groupes d'amateurs qui viennent. C'est quoi des chanteurs, chanteuses?
0: Oui, oui, ça arrive des fois aussi.
1: Ouais, ouais.
0: Il y a des belles surprises.
1: Ah ouais, c'est étonnant ça. C'est excellent.
0: Et là, du coup, c'est entrée libre. Et la scène est ouverte à tous, hein, donc si vous avez.
1: Ça,
0: des enfants,
1: et ça démarre. Aussi, c'est le même horaire
0: Oui, oui. Mmh. On ouvre toujours à 19h et la scène ouverte va commencer à 21h, ouais. Les concerts.
2: Il y a toujours le bar et les pizzas.
1: Et la scène ouverte, c'est organisé ou les gens ils y vont au fur et à mesure? Comment vous faites ça? C'est étonnant quand même, parce qu'au départ, tu sais pas qui c'est qui va chanter, qui va faire de la musique en fait.
0: Bah, c'est un peu organisé.
1: Un peu.
0: Disons qu'on a une feuille en papier.
1: Ah oui, d'accord.
0: Où tu peux t'inscrire.
1: Ouais, tu t'inscris.
0: Voilà.
1: Mmh. Et après, toi, tu dis.
0: Pour monter au bon moment.
1: Ah oui.
2: Et vous avez le droit de refuser ou...
0: Non, mais on a une règle, c'est la seule. Ah. 3 chansons maxi par personne.
1: Ah oui, oui, oui.
0: Bah, tu faut que ça tourne.
1: Ouais. Tu peux pas accaparer la scène. Hein. Ouais, ouais,
2: ça,
1: ouais.
2: Faut le rappeler aux enfants souvent, tu vois. Et monter, ça arrête plus.
1: Il y a eu des choses, je sais pas, rigolotes ou étonnantes sur ces scènes ouvertes que tu te rappelles ou pas? Qui t'ont marqué ou pas, non?
0: Bah, moi j'aime beaucoup quand c'est les enfants qui chantent parce que là tu as le cœur qui s'ouvre.
2: C'est beaucoup d'émotions.
1: Ouais.
0: Après, parfois, oui, il y a des belles surprises quand quelqu'un monte et c'est tellement beau, tu waouh.
1: Est-ce que tu as déjà vu quelqu'un, vous, Vanessa et Anna, qui est monté sur scène et vous y attendez pas du tout? Tu dis, ah bon, il est musicien ou il chante, c'est déjà arrivé ça? Ouais.
2: C'est arrivé que tu découvres une voix.
1: Ouais, aussi, ouais.
2: Parce que pas la voix que tu chantes, c'est pas la même. C'est pas la même que tu utilises.
1: Tu parlais de ton duo avec Jaja, c'est la tatoueuse.
2: Oui, oui.
1: Oui, je savais même pas qu'elle chantait.
2: Elle chante, elle, oui, oui.
1: Mais je savais pas.
2: Moi, je chante pas, mais.
1: Ouais.
2: Donc, c'était bien qu'on soit ensemble. Mais après, tu vois, on est étonné pour les voix, mais aussi, tu es étonné parce que tu dis, waouh! Il a le courage d'y aller alors que, tu vois, c'est pas dingue, mais c'est le lieu. Enfin, tu vois, on salue le courage. Quoi.
1: Est-ce qu'on peut y aller si on sait pas chanter, justement?
0: Mais oui.
1: Ah oui, c'est
2: parce
1: ça.
2: Parce que c'est pour rigoler,
1: c'est pour
2: être ensemble, il faut se détendre et puis on passe un bon moment.
1: Et donc, vous aviez fait un petit Bob Marley?
2: Bob Marley, No Woman No Cry,
1: ouais.
2: Et puis un Grenade de Clara Luciani.
1: Voilà.
2: Voilà.
1: Vous aviez répété avant ou pas?
2: Oui, en plus.
1: Ah ouais.
2: Alors ça va, hein, tu sais. Mais c'est pas parce que tu répètes que le jour J.
1: C'est bon.
2: Donc voilà, on est tous très sympas.
1: Une petite bière avant d'y aller, non?
2: Voilà.
1: Peut-être, ouais.
2: Voilà. Les applaudissements.
1: Les applaudissements, ouais.
2: Ah, faut oser, c'est sympa comme soirée, quoi. C'est le lieu où on se sent bien, de toute façon.
1: J'en profite pour dire que Ja est tatoueuse réparatrice. Hein,
2: ouais.
1: Donc, c'est une chouette personne aussi.
2: Ouais.
1: Donc, vous pouvez y aller.
2: Ouais. À Quay.
1: À Quay, ouais.
2: Pas loin de l'île en Dodon.
1: Un super, comme un petit chalet en bois.
2: Ouais.
1: C'est construit son atelier.
2: Ouais.
1: Ouais, c'est excellent. Continuons. Et terminons, je pense, presque.
2: Oui, encore quelque chose. Il y a encore deux dates.
1: Deux dates, encore.
2: Ouais, ouais. Mmh. On a le dimanche 20 septembre. Ça, c'est une journée des ateliers. Donc, on en a déjà prévu. C'est de 13h à 18h. Mais vous pouvez nous envoyer des propositions. Hein.
1: C'est quoi exactement?
2: En fait, on se donne rendez-vous pour toute une après-midi où on a prévu des ateliers. Alors là, il y a Qigong, c'est avec moi.
1: Oui.
2: Peut-être qu'il y aura Eric, mais Enfin, je pense que ce sera avec moi. Il y a le dessin avec Dorina, il y a de la méditation avec une copine Marine, qui est psychologue de formation.
3: Oui, qu'on connaît.
2: Il y a du yoga avec Hélène Perrin, et de la danse avec Hélène aussi, mais là, vous pouvez nous envoyer des propositions. Et l'an dernier, il y a eu tango. Ouais, ouais.
0: Tango à Saint-Tin.
2: Voilà.
0: Super, avec Bio.
2: Ouais, ouais. Donc, c'est ouvert, on vous donnera aussi l'adresse pour nous écrire.
3: Donc des gens peuvent proposer des ateliers.
2: C'est ça.
3: Mmh. Ça peut être un atelier d'écriture, pourquoi pas.
2: Oui, écriture, dessin, chant, bijoux.
1: Et c'est quoi l'atelier dessin, Dorina? Qu'est-ce que tu proposes?
0: Ah, en fait, c'est septembre, donc. Mais je peux te dire ce que j'ai proposé l'année dernière.
3: Ouais.
0: Donc l'année dernière, on était sur les pas des surréalistes. Et on a essayé plusieurs méthodes qui favorisent la créativité.
1: Mais tu es professionnelle, enfin,
0: Oui, je suis t'as une formation. De plastique.
1: Ah, elle nous l'a jamais dit, si. Je crois que c'est une exclusivité aujourd'hui. Elle se révèle enfin. Et tu fais des ateliers tout au long de l'année ou pas?
0: Pas encore.
1: Non.
0: Non.
1: Mais
0: c'est prévu.
1: C'est prévu.
0: Oui.
1: Ah ouais.
0: Mais à ce moment-là, je viendrai t'en parler.
1: Ouais, tu viendras de nous en parler ici sur Radio Coteau.
0: Je dirai tout.
1: Ouais, ouais. Tu diras tout, hein. Tu garderas pas, tu garderas plus de secrets.
2: Plus d'anonymat.
1: Plus d'anonymat. Qu'est-ce que c'est cette histoire, là?
0: C'est génial, ça.
1: Et donc ça c'est la journée atelier, donc on invite les gens qui veulent faire des propositions à vous contacter. D'ailleurs, comment on fait pour vous contacter? Vous avez un site internet, vous êtes sur les réseaux?
2: Le mail, non?
1: Le mail?
2: Oui. Bah, c'est bistro avec un B majuscule, bistropaysan@gmail.com.
1: Très bien.
2: Après, est-ce que...
0: Oui,
2: est-ce
0: après que... le site c'est lislot.fr/séchoir. Là, vous trouvez tous les infos.
1: Ouais.
0: Et aussi, sur les réseaux classiques, si on veut dire Facebook, on a une nouvelle page parce qu'on n'avait plus accès à l'autre. Donc, merci beaucoup de vous abonner à la nouvelle page qui s'appelle Le Séchoir Bistro Paysan Association.
1: Vous avez été piraté.
0: Oui.
1: C'est incroyable, j'arrive pas à comprendre qu'on puisse pirater. Moi, nous aussi, deux fois sur Instagram, on a été piratés aussi.
0: Oui.
1: C'est incroyable. Hein. Mmh. C'est sûr. Il y a aucune, je comprends pas l'utilité de faire ça. À part d'emmerder les gens, quoi.
0: Oui.
1: Ouais, ouais. Donc, la nouvelle page Facebook, donc, c'est...
0: Elle s'appelle comme l'ancienne, sauf qu'on a ajouté association.
1: D'accord, OK.
0: Donc, Le Séchoir Bistro Paysan Association. Et sur Instagram, vous nous trouvez Le Séchoir Bistro Paysan.
1: Très bien.
0: Rien n'a changé.
1: Super.
2: Donc, ouais, écrivez-nous. Hein.
1: Ben oui, hein. Proposez, faites des propositions.
2: On est toujours ouvert.
1: Ben oui, pourquoi pas. Ensuite...
4: Eh bien, ensuite, on finit avec la grande soirée de clôture, le samedi 26 septembre. Où là, le dernier concert en folie, ce sera Brin de Zinc. Brin de Zinc, c'est des chansons de vie, d'amour et de mer. Et oui, il et elle nous viennent tout droit de Brest pour nous embarquer dans un spectacle vibrant à la croisée de la chanson poétique, du rock, de la guinguette et des musiques du monde. Brin de Zinc, c'est des voix puissantes, des textes forts, une énergie collective, vivante et sincère. Ça va donner aussi. Hein.
1: Oui, oui.
4: Et d'ailleurs, pour avoir un petit avant-goût, on vous propose Jaja la Brestoise, qui est un titre fort du groupe, qui raconte l'histoire d'une femme libre, entière et engagée, tout à fait nous. Jaja fait des vagues à sa manière, avec douceur, sincérité et conviction.
1: J'adore. Mais oui, mais c'est tellement vrai en plus. Bravo, Anissa, bravo. On écoutera Jaja la Brestoise à la fin de l'émission. Brin de Zinc que nous jouons sur Radio Coteau, on les suit depuis un moment. Ils avaient même été partenaires du réseau Ferrarock sur la sortie d'un album. Donc oui, c'est un groupe. D'ailleurs, c'est super de l'avoir au Séchoir. Hein.
4: Oui, carrément.
1: C'est comme quand Graines de sel était passé aussi. Mmh. Bah, c'est quand même des têtes d'affiche, quoi. C'est impressionnant. Hein. Il faut un sacré budget quand même.
0: Oui, là, on peut remercier la mairie pour les subventions et aussi le GIP, Café culturel. Merci beaucoup.
1: C'est quoi le GIP?
0: C'est un fonds de subvention pour les concerts, surtout aussi au milieu rural.
1: D'accord, ok.
0: Oui.
1: Là, c'est important à dire,
0: oui. Oui.
1: C'est bien, c'est bien. Vous avez des soutiens sinon et vous acceptez, je suppose, les dons, les...
2: Il y a des adhésions.
1: Oui. Il y a les adhésions. Non, mais non, mais il y a des gens qui peuvent, qui ont envie de soutenir des initiatives comme ça, des mécènes même. Mmh. Vous acceptez de toute façon.
0: On accepte les mécènes. Oui.
4: Venez, venez.
1: Bon, mais j'ai l'impression que tout est prêt. C'est vrai.
4: Et oui, avez... il ne manque plus que des bénévoles. Il hein, ne faut pas oublier. Oui, oui, allez-y, on est déjà pas mal, mais on a toujours besoin de plus. D'ailleurs, on voulait parler de l'organisation du coup de nos soirées oui, côté bah, bénévole.
2: Côté bénévole, il y a plusieurs postes.
1: Oui.
2: Et donc il y a les entrées, accueillir le public, expliquer que c'est une association. Ça, c'est, il vaut mieux arriver vers 18h30, 19h pour s'installer. Et puis après, il y a le bar, le service au bar. Donc là, on est tout près de la scène. Moi, j'aime beaucoup. bon, il faut quand même 2 personnes aux entrées, 2 personnes au bar. Et à la plonge, à la fin, bon, il faut aussi 2 personnes. En général, sur une soirée, on demande 6 ou 7 bénévoles.
1: Ouais.
2: C'est mieux. Donc ça, c'est côté bénévole. Et puis, bon, bah, côté public, ça ouvre à 19h. Voilà. Le bar à 19h, les pizzas à 19h et le concert à 21h. Et on sert plus, on prend plus de commandes de pizza à 21h.
1: Voilà.
2: Ouais.
1: Combien de sortes de pizzas il y a ? Tu le sais ou pas ? De variétés ?
4: 3 ou 4, non, 3, par soirée ?
1: 4 ?
0: Oui.
1: Ouais.
2: Et puis ça change. Ça,
0: pas fin, on est fou, on fait 5.
1: Et avec les produits du jardin, quoi.
4: Enfin, oui,
1: ouais, ouais, ça qui est important.
0: Les légumes de la maison, les légumes du jardin.
1: Ouais, ouais. Ouais. Et c'est les légumes de saison, quoi.
2: Tout local. Ouais. Et même côté bar, les bières. Les
1: bières artisanales,
2: les bières bio de la brasserie Court-Circuit à l'âge.
1: Ouais.
0: Les vins de Herbouc.
2: Ouais, le vin de Herbouc du Gers, donc tout est long. Et puis, il y a aussi les sirops du séchoir et les thés glacés du séchoir de la ferme. Ouais.
1: Tout est parfait, quoi.
2: Bah, tout
1: pour
2: est
1: passer
2: réuni,
1: un super moment.
2: Cas.
1: Bah oui, mais oui.
2: Ouais.
1: Mais il se passe beaucoup de choses vers l'île d'Odon, j'ai l'impression, quand même.
4: Ça bouge bien.
1: Ça bouge bien. Hein.
2: Ouais.
1: Tiens, vous, puisque vous êtes là, puisque je vous ai attrapé, là, le salon bien-être, ça reprend ou quoi?
2: Ça reprend.
1: Ouais.
2: Ce sera le 4e, là, ce sera la 4e année.
1: Ah oui.
2: On a prévu ça pour le 25 octobre, un dimanche.
1: Mmh.
2: Et puis, sur la même formule, hein, c'est de 9h à 18h. Et bah, il y a plein de domaines, forcément, les professionnels et les thérapeutes. Et puis, les artisans, les producteurs, les créateurs, les brasseurs. Et il y a un espace jeunesse, petite enfance. Il y a des conteuses, il y a des libraires qui viennent. On aura les comédiens des Tréteaux de la Save.
1: Ah oui, d'accord.
2: On aura aussi les musiciens de Musique à Lille de l'île en Dodon. Et on aimerait bien qu'il y ait une programmation, tu sais, au cinéma le soir même.
1: Ouais.
2: Donc vous, voilà.
1: Bah, c'est super, hein. Ouais. C'est déjà bien en place, j'ai l'impression. Hein.
2: Bah, là, on a l'affiche, on a ouvert les candidatures. Envoyez-nous vos activités, ce que vous voulez proposer. L'inscription, c'est 15€. Et puis il y a des conférences, mais sur 2 salles seulement cette année, pour moins perdre les gens.
1: Ouais, ouais, ouais.
2: Voilà, sur 2 salles, et il y aura 1 douzaine de conférences.
1: Je crois que c'était bien que vous vous posiez un petit peu pour réfléchir. Et...
2: Parce qu'il y en a plein des salons du bien-être, mais ça ne sert à rien de faire ce qui est déjà fait, et puis il faut se renouveler, et puis il ne faut pas lasser les gens non plus. Parce qu'à un moment, on en a marre d'entendre le bien-être, on a le droit d'être malheureux aussi. Non, mais tu vois ce que je veux dire, quoi. Donc, il faut savoir pourquoi tu fais ça. Et donc, c'est bien de se laisser quelques temps pour...
1: Donc, tu reviendras certainement pour nous présenter ce salon du mal-être.
2: Non, mais tu vois, c'est pas le bien-être punitif, quoi.
1: Voilà. Je comprends.
2: En tout cas, c'est sympa, ouais.
1: On fera une émission spéciale. Et puis, je crois aussi qu'il va y avoir une nouvelle édition du salon du littérature jeunesse engagée.
4: Oui, tout à fait. La Féru. Il a un nom maintenant, ce festival. Il s'appelle la Féru, Festival Rural et Engagé et de littérature jeunesse. Du coup, on rajoute, ce sera le 17 octobre. Du coup, en octobre aussi, il y aura plein de choses aussi.
1: Mais tu reviendras, Vanessa, je suppose, pour nous en parler dans le détail.
4: Avec plaisir.
1: Écoutez, merci beaucoup à toutes les trois.
2: Avec plaisir.
4: Merci.
1: On a passé un bon moment quand même.
2: Toujours.
1: Et en plus, on va se quitter en musique.
4: Ah oui, Brandzank.
1: Bah oui.
2: Bientôt.
4: Avec Jaja.
1: le titre, c'est
4: Jaja la Brestoise.
1: Oui, Jaja la Brestoise. À bientôt. Merci.
4: À bientôt, au revoir.
1: Ciao, ciao.
2: Merci.
3: Au revoir.
2: Au revoir.

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1: Et aujourd'hui, on aurait pu rajouter Bigorre et Barousse. Nous allons parler d'un film qui va bientôt sortir, un film documentaire qui va bientôt sortir notamment au cinéma Le Régent à Saint-Gaudens, courant en mai. Et on a la chance d'avoir aujourd'hui, dans le studio de Radio Coteau, le papa, le réalisateur, le metteur en scène, le monteur de ce film documentaire. Bonjour Fabrice Launay.
2: Bonjour à vous.
1: Comment ça va ?
2: Ouais, ça va très bien.
1: Alors Fabrice est venu accompagner pour lui donner un peu plus de force par Patricia. Bonjour Patricia.
3: Bonjour à tous et bonjour à toutes.
1: Et bienvenue sur Radio Coteau. C'est une première expérience, je crois.
3: Oui, tout à fait.
1: C'est bien, tout va bien se passer. Fabrice, on s'est croisés il y a quelques mois au cinéma Le Régent. On venait de voir tous les deux le film de Gérard Quintana. Et tu m'as alpagué à la fin du film pour me dire tout simplement que toi, tu étais en train justement de tourner un film documentaire et que tu souhaiterais venir en parler sur Radio Coteau. C'est ça l'histoire, hein ?
2: Voilà, c'est ça. Ça fait quand même... maintenant, ça va faire 2 ans que j'ai attaqué. Mmh. Et c'est vrai que... faire la promo est quand même dur et une nouvelle expérience pour moi quand même.
1: Ouais, et surtout de passer à la radio peut-être, non ?
2: Ouais, alors là, je t'avoue honnêtement que maintenant c'est la 4e radio là, à l'espace de mois, ouais. Parce que les teasers sont sortis et le dernier teaser, on arrive maintenant à 40 000 vues, mm-hmm. Donc c'est vrai que ça explose dans tous les sens et on commence à appeler et c'est bien pour la promo quoi.
1: Alors avant de parler du film et de tout le travail qui a été accompli, est-ce qu'on peut en savoir un peu plus sur toi ? Quel est ton parcours Fabrice ?
2: D'où alors, tu viens ? Alors moi je suis Comminges. Ouais. Je suis né à Saint-Gaudens. J'ai quasiment toujours vécu ici et voilà. Et j'aime bien notre région et je trouve qu'elle n'est pas assez mise en valeur en fait. Mmh. Elle n'est pas mise en valeur au niveau du tourisme par rapport aux autres vallées, que ce soit Loudun-Vielle, Saint-Lary. On a 20 ans de retard et il faut vraiment qu'on se mette dans le tourisme. Parce que malheureusement... C'est ce qui va rester chez nous comme travail quoi. Mmh. On voit les usines qui ferment, on a encore l'exemple à Valais-sur-Oise, c'est pas fermé mais c'est quand même très problématique. La société Sercel qui fait un peu pareil, qui bat quand même de l'aile, donc c'est quand même problématique pour notre secteur quoi.
1: Donc tourisme, agritourisme, ça c'est important et c'est peut-être le futur de nos régions.
2: Ouais, je pense que c'est le futur et vu le retard qu'on a, je pense qu'il faut s'activer pour pouvoir continuer à vivre dans notre belle région.
1: Quoi. Alors je reviens sur ton parcours professionnellement. Tu as travaillé dans quelle branche ?
2: Alors moi, je suis à la SNCF.
1: Ouais.
2: J'étais conducteur de train et puis après, je suis passé à autre chose suite à des accidents. En fait, une reconversion, mais je suis resté quand même à la SNCF. Je suis électricien, électronicien.
1: Conducteur de train, tu faisais quel circuit ?
2: Ouais, conducteur de train, tu sais, tu fais un peu tout.
1: Un peu partout.
2: Un peu toute la France.
1: Quoi. Ouais, ouais, ouais.
2: Ouais, tu passes ta vie loin de chez toi. Donc, c'est pas plus mal maintenant où je suis pas mal quand même.
1: T'as connu le TGV ou pas ?
2: Oui, j'ai connu le TGV aussi, oui.
1: Ouais, ouais.
2: Et après, j'ai une société, moi en plus, qui s'appelle Pyrénées Sport.
1: Ouais.
2: Où on fait de la pêche, des baptêmes de parapente, des baptêmes de parachutisme, des baptêmes de montgolfière.
1: Et vous voilà, êtes situé où l'entreprise, elle est située où ?
2: L'entreprise est située à Clarac, donc à côté de Saint-Gaudens, et à Gembry, dans la Barousse.
1: Gembry, voilà, j'ai découvert le nom d'un village. Gembry, combien d'habitants à Gembry ? C'est un petit village, hein ?
2: Oh non, un très grand village de la Barousse avec 89 habitants.
1: Ouais, ouais, très très grand. Plusieurs listes aux élections municipales.
2: Voilà, il n'y a eu qu'une liste et en plus c'est la bonne, donc c'est impeccable.
1: Non mais ça va alors. Donc tu es dans le sport et dans l'amour du terroir, hein, puisque par l'intermédiaire de ton entreprise, tu incites les gens à découvrir le territoire aussi.
2: C'est ça, tout à fait. Mon documentaire est vraiment au départ et... n'est pas pécunier du tout, c'est vraiment pour montrer la région. Ça fait une dizaine d'années que je voulais faire ça. Mais faire un documentaire, ça paraît facile, mais avec la bouche.
1: Oui.
2: On l'a fait. Et j'ai la chance d'avoir un de mes gendres qui est monteur, c'est son métier. Et donc je l'ai un peu forcé quand même, comme je le fais tout le temps, je force un peu les jambes, mais c'est comme ça qu'on avance. Et je lui ai demandé s'il voulait bien me monter mon documentaire. Oh, il me dit oui, un petit documentaire de 10 minutes. Oh, j'ai dit oui, 10 minutes, une demi-heure, une heure, enfin bon, c'est pareil quoi. Il me dit non, c'est pas pareil. J'ai dit ouais, mais t'es partant. Et il m'a dit allez, ok, sur son temps libre évidemment, il ne fait pas ça pendant son temps de travail. Hein. Donc il m'aide et comme ça il peut rester manger à la maison.
1: Sinon tu le nourris pas. Quel a été le déclic, le vrai départ de cette aventure? S'il y en a eu un, je sais pas.
2: Non, il y a ça, comme j'ai dit tout à l'heure, ça fait quand même une dizaine d'années que je voulais le faire, mais c'était de savoir comment il fallait attaquer un documentaire en fait. Et l'idée m'est venue donc surtout avec mon gendre qui pouvait monter. Moi, je fais quand même des vidéos en drone.
1: Ouais.
2: Je fais de la vidéo avec des caméras. Donc je me suis dit ça, je sais un peu faire, même si encore une fois, je le répète, c'est de l'amateurisme. Je ne suis pas un professionnel du tout, mais la semaine dernière, j'étais au Réjean pour voir ce que donnait le documentaire sur Grand Trécan, et c'était vraiment pas mal. Quoi.
1: Ouais, ouais, ouais. On sent une certaine fierté, hein, en tout cas. Hein. Ouais. On est content du travail accompli, c'est ça.
2: Ouais, plus ça va, plus on avance. Il y a deux ans, les premières vidéos que j'ai fait, tout ça, je trouvais ça déjà super, mais quand je vois ce qu'on fait maintenant... voilà, c'est un truc de fou, quoi. Il n'y a pas d'autre mot.
1: Alors, tu as évoqué le mot drone. Pour se servir d'un drone, il faut des capacités et puis il faut des formations, je crois. Il faut comme un permis, non?
2: Voilà, c'est ça. Il faut un permis de drone que j'ai, bien évidemment. Et ça te permet d'aller filmer. Bon, il y a beaucoup, beaucoup de contraintes quand même. Hein. On ne fait pas ce qu'on veut, où on veut. Et en majorité des cas, il faut avoir l'autorisation des propriétaires comme... j'ai tourné à Saint-Bertrand-de-Comminges, mais il faut avoir l'autorisation de la mairie. Mmh. J'ai tourné à Montespan, et c'est pareil, c'est la mairie. Et chaque fois, on est assujetti aux gens qui gèrent l'espace. Quoi.
1: Et au niveau de l'altitude, il n'y a pas des autorisations à avoir quand on utilise un drone, non? Ça va?
2: Si, il y a des altitudes limitées, on ne peut pas dépasser les 100 mètres. Il faut qu'on le voit tout le temps, c'est à vue. Mmh. Donc on ne prend pas un drone et on va se balader comme on voit de temps en temps. Là. Les gens, ils vont 2 km plus loin avec leur drone, c'est strictement interdit. Mmh. Et c'est très dangereux d'ailleurs.
1: Mmh. Alors, comment s'est fait le travail? Est-ce que tu avais déjà une idée vraiment établie, préconçue à... quand t'as démarré ou ça s'est fait au fur et à mesure en fait?
2: Ouais, ça s'est fait au fur et à mesure, mais après l'idée je l'avais déjà dans la tête et je montre un peu quand même tout ce que j'ai fait, que ça soit du parapente, du vélo, évidemment pas au niveau où je filme les gens, au vélo c'est une athlète de haut niveau, c'est Justine Henry de Luchon qui a gagné l'année dernière quand même à Loudainville en descente vélo VTT quoi. Ou les frères Marchand au rugby, c'est quand même des icônes du sport français quoi. Mais j'ai toujours fait du sport, donc voilà, je connais pas mal quand même.
1: Alors tu évoques des personnes, parce qu'il y a aussi de très très très belles rencontres, on va les évoquer au fur et à mesure de notre conversation. Je te propose d'écouter une première chanson, donc c'est toi qui as choisi les pauses musicales, et peut-être on pourrait commencer par Monsieur Sylvain Dutu, on en parle juste après, qu'est-ce que tu en penses?
2: Allez, ouais, impeccable, de la bonne musique quoi.

0: Nous sommes en compagnie de Fabrice Launay, réalisateur du film Sous le soleil des Pyrénées, qui est venu nous le présenter en avant-première sur les ondes de Radio Coteau. Avant la projection, quelle date, Fabrice ?
1: Alors, l'avant-première sera le 21 mai à Saint-Gaudens au Régent à 20h30.
0: À 20h30, mais commencez à réserver vos places parce qu'il risque d'y avoir du monde, je pense.
1: Ouais, je pense que c'est un peu victime de mon succès. Moi, je pensais pas que les gens allaient être aussi positifs, en fait. Et je le vois tous les jours, là, ça explose vraiment. Et comme me disait Thomas, le directeur du cinéma, là, qui a vu, on a regardé le film la semaine dernière, tous les deux, là, pour voir ce que ça donnait en grand écran. Mmh. Et il m'a dit, vu les images, vu tout ça, vu les gens de notoriété quand même qu'il y a, on sera sûrement obligé de refuser des gens, quoi.
0: Mmh. Et la première projection, comment on était, Fabrice? Il y a eu quelques larmes?
1: Ah ouais, il y a une petite larme. C'est vrai que ça fait presque 2 ans de travail et... on ne se rend pas compte de tout le temps que ça prend, en fait, quoi.
0: C'est des heures et des heures et des heures, évidemment. On s'imagine quand même. Un sacré travail, un sacré boulot. Patricia, tu y étais pour la projection au cinéma?
2: Et non, non, malheureusement, je ne pouvais pas y aller, non.
0: D'accord. On vient d'écouter Sylvain Dutu. On va le retrouver dans ce film, ou du moins peut-être musicalement.
1: Ouais, musicalement. Alors Sylvain, je lui ai expliqué un peu mon projet. Donc moi, comme je t'ai déjà expliqué, je suis correspondant de presse, donc je fais pas mal de festivals et tout ça, donc je côtoie pas mal d'artistes musicaux. Et mais Sylvain, je l'avais jamais vu, j'avais pas son numéro de téléphone et j'ai réussi à le trouver sur les réseaux. Il a vu ce que je faisais et il m'a dit, Fabrice, écoute, je t'offre une chanson pour le film. Parce que pour avoir un film, une chanson pour un film, c'est très très dur et pécuniairement c'est très très cher.
0: Oui, les droits SACEM, oui, ça coûte. Ouais.
1: Alors les droits SACEM, c'est encore rien.
0: Ouais.
1: Le pire, c'est tout ce qui est production et ouais. La production verrouille tout dans tous les sens et c'est très dur, quoi.
0: Est-ce qu'on peut révéler la chanson que tu as choisie ou non? Tu veux garder le secret?
1: Non, on peut dire, c'est « Allez, reste ».
0: C'est celle qu'on vient d'écouter, ouais.
1: Voilà, c'est okay. Ce qu'on vient d'écouter, c'est quand même une chanson entraînante. Et Sylvain sera sûrement là pour l'avant-première à Saint-Gaudens.
0: Ouais.
1: C'est quelqu'un qui aime le terroir, qui aime ce secteur. Et c'est pour ça qu'il a fait ça. Il m'a fait ça en cadeau de Noël en décembre dernier, donc c'est pas vieux, quoi.
0: Ouais, ouais.
1: Et il m'a dit que c'était mon cadeau de Noël pour notre belle région.
0: Lui, il vient de défendre la Bigorre.
1: Voilà, c'est ça.
0: Il est presque à domicile. Ouais.
1: Dans le documentaire, il n'y a que des gens de la Barousse, du Comminges et de la Bigorre. Il n'y a que des gens d'ici, que ce soit les sportifs. Bon, les châteaux, évidemment, on ne va pas les déplacer. Mais le culinaire et la musique. La musique, je suis quand même assez gâté avec tous les gens qui m'ont donné un coup de main. Hein.
0: Alors, je pense que tu es parti avec des gens plus ou moins connus, mais aussi peut-être des gens lambda aussi dans ton film qu'on peut rencontrer.
1: Justement, c'est
0: l'équilibre, quoi.
1: Voilà, c'est ce qui est bien dans le documentaire, parce que on voit les gens de chez nous, donc on va voir son frère, on va voir son cousin, on va voir son voisin, on va voir le mec qu'on croise tous les jours au supermarché. Enfin bon, monsieur tout le monde, c'est nous, quoi.
0: Et ça, c'est étonnant. Hein. Moi, j'ai vécu cette expérience, on peut le citer, Gérard Quintana qui a sorti un film il n'y a pas longtemps sur la Barousse, et de se voir à l'écran ou de voir des gens que tu connais, c'est quand même incroyable, hein.
1: Ouais, puis mais ce qu'il a fait Gérard là, donc moi j'étais à ces deux documentaires là, 2025 et 2024, et bon Gérard il est meilleur que moi en vidéo parce qu'il est il est plus passionné de vidéo que moi et de photos surtout.
0: Oui, il est passionné par la nature.
1: Voilà, c'est ça. Et après bon, ce qu'il a fait c'est quand même chouette, et pour la mise en valeur notamment de la Barousse, c'est exceptionnel ce qu'il a fait.
0: Toi, tu rajoutes une dimension sportive quand même. Alors on vient d'évoquer les frères Marchand. Alors c'est des figures emblématiques. Mais le rugby aussi, c'est important dans notre région.
1: Ouais, le rugby dans le secteur, et puis là, on y est en plein. Hein.
0: Ouais.
1: On vient de remporter le tournoi des 6 nations, là.
0: Oui,
1: et,
0: juste
1: dans mon documentaire, il y a les frères Marchand.
0: Oui.
1: Donc, il y a Guillaume qui est à Lyon, qui joue au top 14, et pour moi, qui est un joueur exceptionnel, qui devrait être en équipe de France aussi. Mais malheureusement, il n'y est pas. Et après, bon, on a quand même Julien, talonneur de l'équipe de France. Et là, on a vu au tournoi des 6 nations ce qui était capable. Il a monté ce qui était capable de la Barousse. Et vraiment très fort, un très beau joueur, quoi.
0: Ils ont répondu facilement à ta demande, à ton invitation? Ça s'est fait naturellement?
1: Ouais, ça s'est fait naturellement. Je leur ai demandé. Ils m'ont dit, Fabrice, on te donne un coup de main, c'est pour le secteur. Nous, ça met la Barousse en valeur et le rugby, tout ce qu'on aime. Et voilà quoi.
0: Alors comment tu t'es organisé? Tu as fait zone par zone, d'abord la Barousse, ensuite le Comminges, après la Bigorre, ou tu t'es baladé au hasard comme ça, ou au hasard des rencontres peut-être aussi?
1: Alors en fait, j'ai fait, encore, je le répète, mais c'est ce que j'ai vécu moi et ce que je fais moi, et c'est les trois zones où je tourne en permanence, la Bigorre, le Comminges et la Barousse, j'y suis pour jouer au foot, j'y suis en vélo, je me balade en moto... Enfin, j'y suis tout le temps, quoi. Pour la pêche.
0: Voilà, la pêche aussi, ouais. C'est bientôt l'ouverture, non?
1: Ah, c'était samedi dernier. Ah,
0: c'est
1: on
0: samedi,
1: y, ouais. On y était au bord de l'eau et il fallait être vaillant. C'était une période dure ce week-end.
0: Ah oui, mais il a plu, c'est vrai, ouais,
1: il
0: le
1: a
0: samedi.
1: Plu,
0: ouais.
1: On était en Barousse, il a neigé, on a mangé dehors, on était 24 là. Et, bon, on a pris ce qu'il fallait pour rester au chaud.
0: Et le résultat était bon de la pêche?
1: Le résultat de la pêche, non, pas trop.
0: Pas trop.
1: Mais
0: du repas, ouais. La pêche, elle est présente dans le film?
1: Ah oui, bien sûr. Ouais, ouais. La pêche, moi, ça me tient à cœur. C'est une passion depuis que j'ai petit, de mon père, de mes grands-parents. Et nous, on y est tout le temps. Je suis tout le temps avec mes copains à la pêche, que ce soit au carnassier, que ce soit à la truite. Et j'avoue, souvent en Barousse, quoi. Je suis moi-même élu à Moléon-Barousse à la pêche.
0: Ouais.
1: À la PPMA, des pêcheurs baroussés. Qui est une petite structure hein, où tout le monde s'entend bien et encore une fois on est là pour aider, on n'est que des bénévoles hein, et c'est ce qui fait avancer pour moi la vie quoi. Mmh.
0: Le fait de tourner avec un drone, les gens comment ils le perçoivent hein? T'as eu des retours un peu étranges?
1: Je vais t'en raconter quelques-unes.
0: Ouais, des anecdotes, c'est bien.
1: Ouais, ouais. Je vais t'en raconter une anecdote. Donc, moi, chaque fois que je vole un drone, je suis encore plus précautionné que ce qu'on me demande. J'appelle la gendarmerie, j'informe à chaque fois que je vais voler à quel endroit. Et là, je tournais pour le château de Gourdan-Polignan. Mmh. Donc, j'avais appelé les gendarmes, tout le monde était au courant, impeccable. Et au bout de 10 minutes que je volais, là, une patrouille de gendarmerie qui vient me voir et qui me demande qu'est-ce que je faisais avec ce drone. Donc, j'ai dit, voilà, j'ai averti. À Toulouse, ça s'appelle le COG, c'est le centre de regroupement qui gère, en fait. J'ai dit, ils sont au courant. Et lui, il y a quelqu'un qui a appelé, il pensait que c'était des espions. Enfin, bon, on a rigolé, tout cela. Mais voilà, quoi.
0: Ça vaut le coup.
1: Ouais, ouais. Ça vaut le coup. Ça, et puis, ça donne des images qu'on n'a pas l'habitude de voir, quoi. Il y a du matériel maintenant qui est abordable quand même financièrement. Je veux dire, un drone comme ça, ça vaut dans les 1 000-1 500 €. Mais c'est une qualité, c'est extraordinaire. Hein.
0: Et une fois que tout est tourné, je ne sais pas si je t'ai déjà posé la question en off, oui, mais peut-être pas en direct. Combien d'heures de visionnage, combien d'heures d'enregistrement tu as?
1: Moi, je ne sais pas. Je vais le regarder quand même. Mais je dirais entre 40 et 50 heures.
0: D'accord.
1: À savoir que le film fait un peu plus d'une heure et demie et pour 50 heures de film. Quoi.
0: Ouais.
1: Donc, on compte à peu près une minute de film réel, ça fait plus d'une heure de tournage en fait.
0: Et c'est difficile de faire le choix justement de couper?
1: Ouais, au début c'était difficile et plus ça va. Ce matin j'ai monté moi-même une vidéo là, parce que je me suis intéressé, je suis quand même quelqu'un qui aime apprendre. Mm-hmm. Et donc j'ai monté... le gâteau à la broche ce matin, là. J'ai mis une heure de temps alors que je n'y connaissais rien. Et j'avais sélectionné plein d'images, j'ai pris les images, c'est venu tout seul. Et au bout d'une heure, hop, terminé. Ce truc, il est fini. Ça dure pas longtemps, ça dure une minute et quelques.
0: Ouais.
1: Mais ça allait vite, quoi.
0: Mais donc l'expérience te nourrit aussi, en fait. On peut dire ça, quoi, en fait. Au fur et à mesure, tu t'es amélioré, tu as progressé.
1: Ouais, on arrête de regarder un peu des babioles et on fait plus direct pour que ça avance quand même aussi, quoi.
0: Mais est-ce qu'il y a des moments qu'on va pas voir dans les 1 h 30 de film que tu regrettes d'avoir coupé ou que tu aurais aimé quand même qu'ils soient présents? Est-ce que c'est difficile hein?
1: Ouais, alors ouais. Ce que je pourrais faire déjà avec ce que j'ai tourné, je pense que je peux faire 2 documentaires.
0: Ah ben voilà.
1: Mais je pense pas, honnêtement, je pense pas que je le ferai. Ça prend vraiment trop de temps, hein, même si c'est chouette. Mais bon, après, il y a la famille, il y a tout ça. On ne peut pas tout faire, quoi.
0: Alors, je suis sûr que tu as tourné dans la joie et la bonne humeur. Est-ce que tu as prévu de faire un bêtisier? Parce qu'il doit y en avoir des scènes un peu rigolotes.
1: Ouais, j'en ai quelques-unes. Il y en a que je ne peux pas montrer, mais
0: ah ouais.
1: il y en a que je montrerai, ouais, quand même.
2: La perte du drone dans le bêtisier.
1: Ah, la perte du drone, ouais, aussi. J'ai failli écraser les frères Marchand avec mon drone.
0: Ah ouais, ce serait dommage. J'aurais
1: voulu si on avait perdu des tournois de destination à cause du drone, quand même.
0: Il l'aurait dit en direct.
1: Ouais.
0: Tu as fait des belles rencontres, on l'a dit, notamment, il me semble, 2 chanteuses, 2 sœurs.
1: Ah oui, les sœurs Doya. Alors, deux belles demoiselles qui ont la trentaine, qui ont été connues à The Voice, l'émission de TF1. Mm-hmm. Chante un peu type espagnol, quoi.
0: Flamenco, on peut dire, oui, très, ouais, très voilà, influencé ouais, par la musique hispanique et les flamencos. Hein.
1: Voilà, je les ai rencontrées, moi, dans le cadre du journalisme, en fait. Elles étaient, on aidait une petite fille qui était malade pour lui payer une chaise pour qu'elle puisse manger debout, en fait. Mm-hmm. On avait fait un concert avec Laurent à Villeneuve-des-Rivières. Ça s'appelle le Festival de la Voie lactée.
0: Ouais.
1: Et on avait fait une soirée là, et pour récolter les fonds en fait. Et c'était il y a 2 ans ça, donc c'est quand les filles étaient connues, étaient à la télé. Et il leur a demandé si elles venaient nous donner un coup de main, et elles ont répondu de suite oui, et elles sont venues avec nous. Donc je les ai rencontrées là en fait, la première fois. Et c'est des filles, elles sont super gentilles quoi.
0: Magnifique, on les écoute.

0: Excellente chanson, elles sont magiques, magnifiques, elles ont des yeux franchement très attractifs, hypnotisants on pourrait dire. Elles apparaissent dans le film ou c'est juste la chanson qu'on entend ?
1: Non, c'est la chanson qu'on entend en fait, ça présente leur chanson et ça présentera le parachutisme. Mm-hmm. Les paroles vont bien.
0: Oui, oui, oui, c'est vrai, oui, à un moment donné, oui, oui, oui. Bah, le montage a été fait pour ça, je suppose.
1: Voilà, c'est ouais. Ça. Un soir, je lui dis à ma femme, je dis, oh, ça y est, j'ai trouvé des filles, on va les mettre avec le parachutisme. Et j'ai essayé dessus de faire le montage, et quand j'ai fait le montage, j'ai dit, c'est ce qu'il fallait, et c'est au top.
0: Mais justement, on peut, puisque tu parles de parachutisme, c'est quand même pas facile à tourner, ça, des scènes comme ça.
1: Mais voilà.
0: C'est très technique.
1: J'ai Jean-Philippe qui fait ça, là, qui est un passionné, un ancien para de l'armée française. Et il fait du parachutisme tout le temps. Et donc après, quand on filme comme ça, donc là, ces scènes-là, c'est pas moi qui les ai faites. C'est un photographe de Jean-Philippe qui m'a fait les vidéos. Mais il faut sauter ensemble. C'est quand même assez complexe, quoi. Mmh.
0: C'est technique.
1: Ouais,
0: c'est ouais. Il ne faut
1: technique.
0: Pas se louper.
1: On est à 200 km/h. Donc moi, j'ai sauté en parachute. Hein, je sais ce que c'est, il n'y a pas de souci. Mm. Et on est à 200 km/h. À 200 km/h, pour garder la caméra et viser toujours au même endroit, c'est dur.
0: Alors moi, j'ai eu la chance d'avoir des extraits de la vidéo. C'est magique. Hein.
1: Ah ouais,
0: c'est extraordinaire.
1: Exceptionnel.
0: Mais j'ai l'impression que c'est tout le film qui est comme ça. Un peu.
1: Ouais, ouais, ouais.
0: Autant les vues qu'on voit, les territoires, que les personnages, que les personnes qu'on croise. Quoi.
1: C'est ça. Et tu vois, quand on parlait des filles tout à l'heure, ça me fait penser à une rencontre que j'ai eue. Elle s'appelle Zélie Relais. Elle est rugbyman au Stade Toulousain, donc à Toulouse. Et elle habite Pointe-Ise-de-Rivière. Et c'est quelqu'un de très timide, en fait.
0: Ouais.
1: Elle a été quand même deux fois championne de France. Et chez nous, les gens, ils ne le savent pas. Quoi. Ils la croisent. Bon, c'est vrai qu'elle a un gabarit de pilier. Donc, c'est quand même quelqu'un de très solide. Et... Donc Zélie, je demande à sa maman, ses parents, je les connais depuis longtemps aussi. Et je lui demande, est-ce que Zélie voudrait bien tourner avec moi ? Et puis, oh, tu sais, Zélie, elle est timide. Ça m'étonnerait qu'elle veuille tourner dans un documentaire. Mais je lui dis, écoute, il appelle, je lui explique à Zélie, elle me dit, ouais, c'est pour toi, mais bien sûr. Alors les parents, ils sont tombés de cul. Oh, j'aurais pas dû dire ça.
0: Mais si, l'expression est belle.
1: Donc j'ai tourné avec Zélie, ce qu'il fallait tourner. Et puis après, j'y vais pour montrer à ses parents ce que j'avais fait, quoi. Et puis Zélie, elle s'énerve un petit peu. Elle dit, non, Fabrice, il faut pas qu'il le voit. Mais j'ai dit, ils vont le voir, ça va passer au cinéma. Elle me dit, ouais, mais ils le verront au cinéma. Et voilà, oh, c'était sympa. C'est quelqu'un de très humain, et avec un niveau sportif très haut.
0: Donc elle est réservée, timide, introvertie dans la vie, et sur un terrain, elle doit être efficace, non ?
1: Ah ouais, elle est efficace, et cette année, elle a été titulaire d'ailleurs quasiment toute l'année au Stade Toulousain. Mm-hmm.
0: C'est ça, ce film aussi, toutes ces belles rencontres que tu fais. Alors il n'y a pas que le sport, je pense, hein, d'ailleurs.
1: Non, après il y a la gastronomie.
0: Ouais.
1: Donc ça se voit sûrement que j'aime la gastronomie quand même.
0: J'allais pas le dire, mais oui, un peu.
1: Je dépasse le quintal, donc voilà, j'aime bien manger. Et là aussi, je dis toujours le même mot pour tout, là, c'est extraordinaire, mais on a des jeunes qui se sont montés à Saint-Bertrand-de-Comminges, ils font des escargots.
0: Ouais.
1: Dans le coin, personne ne sait qu'ils font des escargots. Les gens qui vont au marché, oui, parce qu'ils font le tourne-marché, ça marche bien, leur petite entreprise, non ? Mais...
0: Ils vont après, ils vendent préparés, enfin déjà...
1: Oui, ils ont un laboratoire aussi qu'ils transforment, ils font des rillettes, ils font des conserves, ils font même des...
0: Des rillettes d'escargots.
1: Ah ouais. Donc nous, on fait un repas, là, de fin de film, en fait, ouais. On fait ça dans 15 jours. Et ça sera notre entrée de la tapenade d'escargots. Et tout le monde va se régler. Même celui qui n'aime pas les escargots. La texture n'est pas du tout la même.
0: Ouais, ouais. Donc si on reprend le menu de ce fin de film, on va retrouver tous les producteurs que tu as rencontrés.
1: Ouais, c'est ça.
0: Ouais.
1: On va avoir donc des escargots, comme j'ai dit. On va avoir des truites, puisque quand même je suis pêcheur. Et là, c'est la pisciculture de l'Ombresse, qui est mon copain aussi. Ouais, on a beaucoup d'amis dans le secteur. Après, on va manger des pâtes. Mais des pâtes faites ici, dans le Comminges.
0: Pâtes artisanales.
1: Ouais, ça s'appelle la ferme aux pâtes.
0: Ah oui, on les connaît bien sur Radio Coteau.
1: Voilà. Et ils sont au top, ils sont trop gentils.
0: Ils sont magnifiques. Ouais.
1: Qu'est-ce qu'il y a encore? On va boire un petit coup. Bon, avec parcimonie, oui, et modération, comme
0: oui,
1: on dirait.
0: Oui, oui.
1: On a le viticulteur de Lavelanet de Comminges, Monsieur Henri, qui fait un vin. C'est pareil, c'est le seul viticulteur dans le coin. Et là, c'est pareil, quand j'ai présenté à plusieurs personnes qui avaient ce vin-là, et les gens ils m'ont dit « Ah, mais nous, on en achète de ce vin, il est bon. » Ben oui, il est bon.
0: Donc, il est d'ici.
1: J'ai voulu le mettre en valeur lui aussi, c'est
0: ouais,
1: normal,
0: ouais,
1: quoi.
0: Ouais, ouais.
1: Après, il y a les bières aussi, les bières de la Nestoise.
0: Oui, très connue.
1: Voilà, et Clément et son associé, c'est pareil. C'est deux personnes trop sympas. Et donc, j'ai tourné à la brasserie pour l'embouteillage, l'étiquetage et tout ça. Il y aura d'ailleurs, que ce soit au vin et que ce soit la bière, il y aura des bouteilles qui seront faites, qui s'appelleront Sous le soleil des Pyrénées. Il y aura une cuvée de vin et une cuvée de bière.
0: La cuvée Sous le soleil des Pyrénées, magnifique.
1: Ouais, puis ça, enfin voilà, c'est pareil, ça s'est fait, c'est pas moi qui ai demandé, c'est venu comme ça et je trouve ça géant, quoi.
0: Ouais, c'est des échanges. Il y a justement un visuel pour représenter le film ou pas? Dans les affiches, c'est quoi
1: Ah, l'affiche, c'est... tu fais bien d'en parler de l'affiche. Ouais. C'est Karine Agostina, qui est une artiste de Montrejon. Je voulais pas mettre une image, comme on met tout le monde, c'est facile de mettre une image. On prend une image, on la met. Je trouve ça... j'ai plus le...
0: Trop simple, peut-être.
1: Ouais, trop simple.
0: Ouais.
1: Et donc, j'ai demandé à Karine, qui nous aide, notamment pour le... Avec la petite fille qui était malade, c'est toujours pareil, c'est ce noyau là qui est toujours ensemble.
0: Cette petite fille, il y a une association qui a été créée pour venir en aide.
1: Ouais, il y a plusieurs associations. Mmh. J'en reparlerai après si tu veux. Mmh. Et donc à Karine, je lui expose le truc, je dis voilà, mais je veux quand même quelque chose de compliqué, un peu comme moi quoi. Elle me dit qu'est-ce que tu veux? Je dis mais je veux Saint-Bertrand parce que pour moi, le Comminges c'est Saint-Bertrand, c'est comme ça. Mais par contre, je suis fan du Pic du Midi et je veux le Pic du Midi derrière Saint-Bertrand. C'est une vue qui n'existe pas, bien sûr. Et Karine, elle m'a dit, mais moi, je te fais ça, je vais te le faire, tu vas voir. Et puis, elle me l'a fait en dessin et ça donne un rendu fou. Et là, la semaine dernière, j'ai trouvé sur Internet une fille là, de Barbazan qui a pris une photo depuis Barbazan avec un téléobjectif où on voit Saint-Bertrand et le Pic du Midi derrière.
0: Incroyable.
1: Alors quand j'ai vu ça, je lui ai envoyé un petit message et tout. Je lui ai dit la photo elle est trop belle et je lui ai envoyé mon affiche. Et je lui ai dit en fait ça existe quand même.
0: Ah ouais, mais ça c'est incroyable.
1: Voilà. Et Karine, donc elle m'a fait cette affiche-là et elle est vraiment douée. C'est une artiste.
0: Une artiste locale.
1: Et ouais. Je pense qu'elle te plairait aussi parce qu'elle a un peu les mêmes yeux que les sœurs Doya.
0: Ah ouais.
1: Oh oui, pareil.
0: On fera une émission spéciale. On l'appellera sous les yeux des Pyrénées.
1: Ouais, on aurait pu.
0: Alors,

0: Si tu veux faire des affiches, par exemple, de cinéma, je ne suis pas contre. Et il me dit, mais je te fais faire les affiches de cinéma. Et voilà, c'est lancé en 2 jours, tout imprimé, un truc au top. Je remercie aussi Décorpub,
1: oui.
0: L'imprimeur à Saint-Gaudens, qui, que ce soit Marine ou Nicolas, ils sont toujours là pour m'aider et ils sont partenaires de mon documentaire. Donc ils m'impriment les affiches. Je pars avec mes affiches sous le bras, je l'avoue, un peu fier. Mon père qui vient à la maison, mes enfants, je sors l'affiche là, 1m60 par 1m20, et je dis, regardez ma belle affiche, elle est trop belle, le dessin de Karine est trop beau. Et puis ma fille, elle me dit, ouais, c'est vraiment super. Par contre, c'est pas le bon titre. Alors je voyais qu'elle rigolait, je regarde le titre. Au lieu d'avoir le ciel, il y a marqué soleil. Et c'est ma faute, voilà. Donc, qu'est-ce que je fais? J'appelle à l'imprimerie, je dis, vois ce qui m'arrive. Il me dit, mais faut tout refaire, ça va être quand même un peu compliqué l'histoire. Et bien, je dis, je vais contacter le CNC du cinéma. Et on va voir ce qu'il me dit, si je peux changer le titre ou pas. Je ne sais pas trop, je débute moi là-dedans. Et je suis tombé sur quelqu'un du CNC, là, qui est vraiment un professionnel. Là. Et il m'a dit, mais bien sûr, on va changer le numéro de visa. Il me dit, on va changer le titre. Et ça va repartir. Donc maintenant, le documentaire, c'est bien le bon. Et il n'y en aura pas d'autre nom. C'est Sous le soleil des Pyrénées. Et
1: puis ça va, hein, ça ne change pas trop. Hein, sous le ciel, sous le soleil, tout ça. Hein.
0: Par contre, là, j'ai filmé un peu pour l'ouverture.
1: Il n'y avait pas de soleil.
0: Voilà, ils se foutaient tous de ma gueule. Parce qu'ils me disent, sous le soleil des Pyrénées, tu vas pouvoir le chercher quand même.
1: Tu as évoqué tes filles. Elles s'appellent comment, tes filles?
0: Alors, c'est Marina et Margot.
1: On leur envoie un petit bonjour.
0: Ouais, un petit bonjour.
1: De Radio Couteau.
0: Et puis, nous, on est très, très famille. Donc... Quand je fais quelque chose, je demande à ma femme d'abord, c'est normal, et mes enfants.
1: Ouais.
0: Bon, après, je ne les écoute pas tout le temps, mais je leur demande quand même l'avis. Non, pour moi, ça rigolait, c'est quelque chose d'important, la famille. Voilà.
1: Ni vu ni connu.
0: Ni vu ni connu.
1: Qu'est-ce que c'est cette histoire, ni vu ni connu?
0: Ah, ni vu ni connu, c'est un groupe emblématique d'ici qui a une 20aine d'années avec à sa tête Sandrine. Qui venait faire les balles de village chez nous pour faire les obades le dimanche. Tu sais, quand les jeunes, t'allais dans les maisons te faire payer l'apéro pour récupérer une pièce pour le comité des fêtes. Quoi. Et Sandrine qui a fait les premières parties de Zaz.
2: Une championne d'accordéon.
0: Avec Claudio Capeo.
1: Ah oui, aussi.
0: Oui, oui, elle est quand même connue, quoi. Et quand je lui ai parlé du truc, j'ai dit, putain, j'ai pas de musique. Ça, c'était au début. Et j'ai dit, Sandrine, j'ai pas de musique. Est-ce que tu voudrais me passer une chanson, là, encore une fois, à part payer la SACEM, de pas payer la production. Et elle me dit, on t'offre, avec Manu, son chéri, on t'offre 2 chansons. Et je dis, je voudrais la Palinka. Elle me dit, ah ouais, la Palinka, elle me dit, ça va aller super bien avec ton film. Alors, je crois que tu l'as dans les tuyaux, c'est ça?
1: On va l'écouter.
0: Allez.

0: Ça, ça envoie de la musique entraînante. On reçoit en début d'après-midi Monsieur Fabrice Launay, le réalisateur du film Sous le soleil des Pyrénées. Redonnons la date de la première projection parce que je pense qu'il y en aura d'autres.
1: Sorti le 21 mai à Saint-Gaudens au Réjean à 20h30.
0: Oui, alors je dis première projection parce que je pense qu'il y en aura d'autres ensuite.
1: Ouais, il y en aura d'autres ensuite, mais bon, on n'a pas encore les dates, mais dans les cinémas, on va dire de Tarbes à Toulouse, en passant par Luchon, et l'Aveyron, normalement le Tarn, et un cinéma m'a appelé de Strasbourg.
0: Ah ouais, j'allais te dire une diffusion régionale, mais non, française, quoi.
1: Et là, je lui dis, donc je lui explique quand même le truc, j'ai dit, bon, c'est quand même qu'une région, c'est un documentaire d'un amateur, donc le mien. Et il me dit, mais moi je suis fan des Pyrénées. Il me dit, j'ai vu les teasers là. Et il me dit, si je suis tout seul dans la salle, et Bétampi, je serai tout seul.
0: Ouais.
1: Mais il passera à Strasbourg.
0: Ouais, c'est super ça. C'est super. Non, mais c'est vrai que le teaser, il donne envie. Hein. Voilà, c'est réussi.
1: Ouais. C'est réussi, oui. Ouais. C'est vrai.
0: Alors, il y a des interviews. Enfin, quand tu rencontres par exemple les frères Marchand, tu joues le rôle d'intervieweur, je pense.
1: Ouais, même pas. J'ai une voix qui passe pas bien à. Qui passe pas bien au cinéma, c'est comme ça. J'ai une voix assez grave et forte. Et j'ai un petit jeune.
0: Ah ouais, t'as fait appel à quelqu'un alors ?
1: Voilà, j'ai fait appel à un petit jeune que je connais depuis vraiment petit, qui est originaire de Clarac, qu'on connaît bien dans le secteur, parce qu'il a présenté Jazz in Comminges depuis
0: longtemps.
1: Il a que 20 ans.
0: Ouais, mais il le fait depuis qu'il a 14 ou 15 ans, je crois. Hein.
1: Voilà,
0: ouais.
1: Moi je l'avais vu au CHAM, il avait 13-14 ans, il présentait déjà à l'école de musique en fait. Mm-hmm. Et voilà, il fait une école de journalisme.
0: Quentin Boitel, pour ne pas le citer.
1: Voilà, le petit Quentin. Mais on l'a vu là. Ça fait une semaine qu'on le voit à la télé tous les soirs, l'émission N'oubliez pas les paroles avec Nagui. Il a été maître de N'oubliez pas les paroles pendant une semaine. Il a fait une cagnotte de 45 000 euros, mais ça ne m'étonne pas de Quentin. Il a une mémoire extraordinaire. Et quand je lui ai proposé, il y a plus d'un an déjà, et je lui ai dit « Quentin, voilà ce que je fais là. Est-ce que tu ne veux pas me faire la voix off ? Tu as une voix qui est faite pour ça. » Et au début, il ne me répondait pas. Parce qu'il est sur l'île à l'école, donc il est pas mal quand même occupé à cette école de journalisme. Donc je me suis dit, tant pis, je vais appeler Eric, son papa, avec qui on se connaît depuis longtemps. Et il me dit, mais bien sûr qu'il va te le faire. Je lui dis, attends, c'est pas toi qui décides, pour Quentin quand même. Il me dit, non, mais ça va lui faire un truc pour le cinéma en plus, c'est au top quoi. Et il a appelé Quentin, et à papa il a répondu évidemment. Et donc Quentin m'a rappelé, il me dit, mais Fabrice, il me dit, je suis à 500%. Et oui, je te fais ça, et voilà quoi.
0: Et alors comment ça s'est fait le travail avec Quentin ?
1: Ah ben à distance, hein, ouais. Il est à Lille quand même, donc voilà. En fait, moi je prépare tous les textes et tout là, pour chaque documentaire, chaque partie en fait. C'est plein de petites parties qui sont mises bout à bout. Et Quentin me les enregistre à Lille et me les envoie par internet et nous on met ça dans le montage, dans le documentaire.
0: Alors, tu es un enfant du pays évidemment, ça on le sait, mais est-ce qu'en tournant le film, tu as fait des découvertes ? Est-ce que tu as été surpris ?
1: Ouais, j'étais surpris des gens.
2: De la gentillesse des gens.
1: Ouais, c'est ça, je suis un peu ému.
0: Ouais, je l'entends. Tu t'attendais pas autant de. Comment dire ? D'émotions en tournant, à la rencontre des gens.
1: Ouais, c'est ça, les gens sont quand même demandeurs de cette chose-là, en fait. Et vu qu'ils me connaissent, ils sont encore plus gentils, quoi.
0: Patricia, tu as participé quand il partait en tournée, tu as été quelquefois ou pas ?
2: Quelquefois.
0: Ouais.
1: Ah, il me reste un truc à tourner demain. Demain, on filme des fromages en Barousse. D'un copain d'enfance, il avait ses grands-parents en Barousse. Il vivait à Gourdan comme moi, jeune. Il a repris la ferme de ses grands-parents et il fait le fromage là-bas. Et Patricia vient avec moi demain tourner. Elle me dit est-ce que je peux venir voir le fromage ? Alors j'ai dit, pour une fois qu'elle veut venir, j'ai dit, oui, tu vas venir avec moi si tu vas voir.
0: Tu veux avoir droit à la dégustation.
2: Exactement. Ça va être, je pense, très sympa de le regarder.
0: C'est où exactement ? On peut le citer ou pas ?
1: Oui, il s'appelle Sébastien Arieux, avec Laetitia, sa femme, et ils sont à Thèbes, dans la Barousse. Tu vois Gembry? Non, tu ne connais pas. C'est juste au-dessus quand même.
0: J'ai découvert Gembry aujourd'hui.
1: C'est au-dessus de Troubat. Juste après Gembry, tu passes Troubat et c'est un petit village aussi.
0: Et oui, parce que l'agriculture, c'est important aussi dans ces régions-là.
1: Ouais, chez nous, l'agriculture, c'est la base.
0: C'est la vie.
1: Ouais, c'est la vie, quoi.
0: Est-ce que, donc, tu n'as pas fait une vraie découverte, toi? Je veux dire, tu maîtrises tellement ton territoire depuis que tu es enfant que des choses qui t'ont surprise. Hein.
1: Non, je ne dirais pas ça, mais... j'ai fait les choses instinctivement parce que je les connaissais déjà. Mais je pense à un coin que vous verrez dans le documentaire, hein, en Barousse, là, ça s'appelle le gouffre de la Saoule. À pied, il faut 5 minutes à pied, c'est vraiment facile. Bon, maintenant, il y a quand même du monde. Mais je montre ça en drone, là, et quand on voit la vue, on se dit, mais c'est à côté de chez nous, et c'est trop beau, quoi.
0: Alors, je ne t'ai pas posé la question, bon, le titre c'est Sous le soleil, mais est-ce que tu as filmé toute saison?
1: Ah ouais, toute saison.
0: Ouais, hein.
1: Ça, donc là, je finis en fait, il me manque ça là, il me manque le fromage et le repas qu'on fait. Le repas de fin dans 15 jours et après, tout le reste est déjà fait, quoi. Hein. Mais...
2: Des fois, il a dû revenir plusieurs fois sur le site parce que le temps...
0: Ah oui, c'est aussi, il y a une histoire de lumière peut-être pour tourner ou...
1: Voilà, soit le temps n'était pas bon, soit la lumière n'était pas bonne, soit les gens avaient des imprévus comme moi.
0: Ouais.
1: Et donc on s'adapte à tout le monde, quoi.
0: Quand tu dis repas de fin de film, c'est banquet, non? C'est ça.
1: Ouais. Alors on le fait au restaurant chez Papa Maman, comme chez Papa Maman qui est à Sarpe,
0: ouais.
1: Qui sont pour moi un des meilleurs restaurants dans le secteur. Et ils ont privatisé le restaurant, en fait, et on fait que ceux qui ont fait la gastronomie. Parce que si on devait faire tout le monde, j'ai compté vite fait là, et je suis déjà à peu près une centaine de personnes dans le film.
0: Que tu as rencontré.
1: Mais c'est vrai que je reviens aux rencontres. Alors, les gens que je connaissais, mais évidemment, je les connais, donc voilà. Mais comme le fromager, ça fait longtemps que c'est pas vu. On se revoit, c'est quand même sympa. Mais après, j'ai fait des rencontres, et notamment dans les châteaux, avec des gens. Ouais, qui sont à connaître, en fait. Beaucoup de gens les jalousent parce qu'ils ont un peu d'argent, en fait. Et c'est pas ce qu'il faut faire.
0: Il faut aller les voir.
1: Il faut aller voir, discuter avec les gens et connaître les gens. Une fois que les connaît, on peut juger, mais faut pas juger les gens comme ça. Et là, la dernière chose qu'on a fait, j'avais filmé un château à Martre-de-Rivière. Donc beaucoup de gens ne savent pas non plus qu'il y a un château à Martre-de-Rivière. Pour moi, qui est le plus beau château du coin, après Valmiranda de Morejo. Mais pour moi, c'est le plus beau château et le seul château royaliste qu'il y a eu dans le secteur. Donc, on y va il y a 4 jours de ça avec ma femme. Elle me dit « Ah, t'es, je voudrais bien voir le château ». Elle n'avait jamais vu. On habite à 2 km.
0: Hein. Mais c'est souvent le cas. Hein.
1: Donc, je lui dis « Allez, on y va ». Et puis, il y avait une voiture. Oh, j'ai dit, il y a le nouveau propriétaire. J'aimerais bien le voir pour lui dire quand même qu'il y a la sortie du commentaire et qu'il y a son château qui est dedans. Donc c'est un Américain qui parle pas français, il est en train d'apprendre, mais il parle pas français. Il parle américain, il parle espagnol, il parle chinois, et il est en train d'apprendre le français. Et nous voilà, je lui montre mon teaser, quand il a vu le teaser, il a dit « It's fantastic !» Et après je lui montre la vidéo quand même sur le château, et voilà, et il me dit « Non mais venez, allez, ma femme était dehors, j'ai dit « Viens là !» On va dedans, il nous a offert un coup à boire, et on a discuté. Là, il partait en voyage voir ses enfants là, en Chine. Et il partait un mois. Il a dit, quand on revient, je fais un repas, on mange ensemble. Quelqu'un de super, super gentil.
0: Abordable.
1: Ouais, très abordable.
0: Mmh. Mais c'est vrai, il y a des belles rencontres.
2: C'était une merveilleuse rencontre. Ouais.
0: Ouais, c'est important. C'est important, ça aussi. Ouais.
1: Après, une rencontre qui était vraiment sympa, que je tiens à mettre à l'honneur, bon, on le voit aussi dans le documentaire, mais c'est le PGHM, les gendarmes de haute montagne.
0: Donc là, il y a des images magnifiques aussi. Hein.
1: Voilà, des images d'un hélicoptère. Mmh. Là. Alors, pour avoir les droits des vidéos et tout ça, c'est de plus en plus compliqué. Et avec l'État, c'est quand même très, très difficile. Et je remercie le général de division de Toulouse et le colonel Romain qui ont pris sur eux et qui s'en sont occupés pour avoir les autorisations et tout ça, que je puisse filmer le PGHM pour les mettre en valeur. Et ça donne un résultat que vous verrez qui est... Qui est beau. Là, on ne dirait plus de l'amateurisme.
0: Oui, non, c'est carrément à couper le souffle, hein, on peut dire ça. Ouais. Avant de se quitter, enfin, on a encore quelques trucs à préciser. On pourrait peut-être écouter qu'il n'ose pas, c'est le titre de la chanson, mais c'est qui le chante?
1: Alors ça, c'est Mathis Aki, c'est un artiste qui est de Luchon, et on en revient à notre... aux associations pour aider.
0: Ah.
1: Donc Mathis était là et a chanté pour cette petite fille avec le batteur de Manu Chao.
0: Ah ouais, d'accord, ok.
1: Et d'ailleurs, cette année, non, mais l'année prochaine, on espère que Manu Chao viendra à Villeneuve-de-Rivière pour faire un concert pour nous aider, quoi.
0: Ah, oh, mais c'est incroyable. On en parle après de l'association.
1: Allez.

0: Ceux du Comminges de la Bigorre. Il va d'ailleurs être engagé par les offices de tourisme très rapidement, j'en suis sûr. Fabrice, on évoquait une association pour venir en aide à une petite fille qui est malade. Tu veux en dire un mot ?
1: Ouais, mais je vais parler de l'association où j'ai dit, où on s'est tous rencontrés en fait, là, avec les musiciens. C'est pour la petite Andrea.
0: Oh, mais si c'est pour la petite Andrea, on la connaît bien, Radio Coteau aussi.
1: Voilà, c'est l'association Sourire est une force.
0: Ouais.
1: Donc Marion,
0: Marion,
1: Marion, sa maman, qui est super. Chaque fois qu'elle me voit, elle me dit « Ah, oh, tu nous fais des articles, chaque fois que tu t'occupes de tout ça, là. » Elle me dit « C'est trop bien, Marion est contente. » Et c'est vrai qu'on a réussi à... Parce que Marion et son mari, ils se battent au quotidien pour collecter des fonds servant à financer des différentes thérapies.
0: Ouais, ouais, ouais.
1: Destiné à la petite, quoi. Mmh.
0: Et ils sont partis en Pologne, ils sont partis en Espagne, ils ont fait beaucoup, beaucoup, beaucoup, beaucoup. Hein.
1: Ouais.
0: On les a suivis depuis le début du parcours. Ouais. Chapeau à eux. Hein.
1: Et on est bien contents de les aider. Mmh. Et quand Mathis, justement, quand on lui a demandé, eh bien, il était là. Et on avait fait une soirée à Bordeaux de Rivière. Et ça avait super bien marché d'ailleurs. On avait récolté des rhums pour la petite. Mmh. Et c'est Laurent qui s'en occupe, qui fait le festival de la Voie lactée.
0: D'accord, ok, très bien.
1: Et après, tant qu'on parle d'association, mercredi, là, il va. À partir de jeudi, il y a le Festival du Rire, dirigé par Didier Lacot. Donc, moi, je les aide depuis le début. Et ils font pour les associations aussi. Hein, là, on aide une petite fille qui, malheureusement, va pas arriver à la fin de cette année. Et les parents n'ont pas trop de moyens. Mmh. Et on va leur payer les vacances, en fait.
0: D'accord.
1: Les vacances en famille pour qu'ils vivent ensemble ces derniers moments.
0: Des derniers moments en famille.
1: Donc, je vous invite à venir au Festival du Rire à partir de jeudi. Jeudi, c'est le tremplin du rire avec que des champions là, qui ont des années précédentes, en fait. Qui vont concourir pour les dingos. Et le jeudi soir, c'est à partir de 20h30, et c'est entièrement gratuit. Dans notre secteur, enfin, même dans la vie courante, des trucs gratuits,
0: on n'en voit plus trop, non ?
1: Voilà, moi, je ne connais pas trop. Après, le vendredi, il y a Habitant qui fait son spectacle, et le samedi soir, il y a Zelig. Alors, je ne sais pas si vous connaissez Zelig.
0: Oui, je connais, ouais.
1: Hein, les gens ne le connaissent pas. Il a fait tous les zéniths de France, là. 2025, il a fait tous les zéniths.
0: Mais c'est dans quelle salle ?
1: À la salle au parc des expositions à Villeneuve à cause des élections. Mmh. Même si c'est réglé pour Saint-Gaudens, c'est organisé au parc des expositions en bas à Villeneuve-des-Rivières.
0: Ok, très bien. Eh bien, je crois qu'on a été à peu près complet. On peut peut-être insister sur le fait que malgré que tout est fait gratuitement, tu demandes pas d'argent, mais il y a des gens qui sont venus et qui ont décidé de t'aider quand même pour ce film.
1: Ouais, tout à fait. Je pense à France Parbrise de Saint-Gaudens qui sont là, qui m'ont donné un coup de main pour acheter mon appareil photo, enfin ma dernière caméra plutôt, on va dire. Le Casino Barbazan, j'en avais déjà parlé. Et Super U, par exemple, qui m'aide pour la publicité, Monsieur Wouters, qui est toujours présent pour tout ce qu'il faut dans notre secteur. Hein. Faut dire les choses qui sont, quoi. Mmh. Et je remercie de nouveau les Corpubs, les imprimeurs à Saint-Gaudin, qui Nicolas et Marine, qui s'occupent de beaucoup de choses et qui sont toujours partants pour des projets comme ça, un peu foufou quand même à la base.
0: Patricia, est-ce que tu souhaiterais dire un dernier mot parce qu'on va se quitter ? Moi, je vous remercie à tous les deux d'être venus sur Radio Coteau. J'invite vraiment les gens à aller voir ce film documentaire. On redonne la date rapidement.
1: Le 21 mai à 20h30 au Régent à Saint-Gaudens. Et on peut réserver la place sur le site du Régent ou directement se rendre au cinéma pour prendre une place.
0: Sous le soleil des Pyrénées ?
2: Venez le voir, c'est un chouette film.
0: Merci à tous les deux, à bientôt.
1: Allez, merci, au revoir.
0: Au revoir.
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0: Avec le Avishai Cohen Quintet, on plonge directement dans le festival Jazz en Comminges depuis plusieurs jours. Déjà, si vous écoutez Radio Couteau, vous entendez une bande-annonce avec un petit détail du programme de cette édition 2026. Mais aujourd'hui, on va rentrer justement dans le détail, puisqu'on a la chance de recevoir dans le studio de Radio Couteau Monsieur le Président de l'association Clap et du Festival Jazz en Comminges, Claude Van der Geinst. J'ai bien prononcé votre nom ?
1: Exactement.
0: C'est un souvenir de l'année dernière. Comment allez-vous, Claude ?
1: Ça va très bien. Le festival se présente. Nous sommes maintenant à quelques jours, je dirais. Enfin, il reste deux grosses semaines, je dirais.
0: Là, c'est les gros moments du festival. Non, là, il faut être à fond, je suppose.
1: Oui, alors, sachant que nous, ce festival, il se prépare pratiquement tout le long de l'année.
0: Hein. Oui.
1: Donc là, il reste, je dirais, à gérer les petits bugs qui peuvent apparaître et voilà.
0: Alors, avant de parler de cette édition 2026, très très belle d'ailleurs, est-ce qu'on peut revenir sur l'édition 2025 ? Est-ce que vous en êtes satisfait ? Est-ce que le public était au rendez-vous ?
1: Alors, 2025, je dirais, c'est un résultat un petit peu mitigé. Musicalement, effectivement, ça a été, il y avait de très belles affiches, donc musicalement, on est content du résultat. On est un petit peu moins satisfait, effectivement, au niveau de la billetterie, c'est-à-dire nous avons eu notamment le premier soir, il faut le reconnaître, très peu d'entrées. Pourtant, c'était une programmation un peu exceptionnelle avec Rubalcaba. Et voilà, c'est comme ça. Ça fait partie de. On a été un petit peu déçus aussi sur le dernier avec Earth, Wind and Fire expérience et voilà, on aurait aimé qu'il y ait un peu plus de personnes.
0: Et à quoi vous pensez que c'est dû ? C'est la crise ? C'est la situation générale ?
1: Oui, je pense qu'on terminera là-dessus, comme on a dit. Donc, effectivement, il y a, je dirais, une ambiance, alors comme je dis souvent, elle est morose, quoi. Mm-hmm. Il y a un petit peu de morosité et ça se ressent évidemment dans la culture et par la fréquentation, je dirais, à ces festivals. Hein, on n'est pas les seuls impactés, je dirais. Moi, j'ai des contacts avec d'autres festivals et on est tous impactés de la même façon. Quoi.
0: Mais vous n'êtes pas découragé puisque vous voilà encore cette année pour l'édition 2026. Vous êtes toujours soutenu par les collectivités. Ça fait chaud au cœur aussi.
1: Oui. Alors ça évidemment, on remercie, hein, je dirais énormément, tous nos partenaires, hein, qu'ils soient institutionnels ou privés. On remercie évidemment, je dirais vous, hein, toute la communication qu'on peut avoir. Et bien sûr, on a au moins ce soutien. Et souvent, quand je les rencontre, comme je fais aujourd'hui, on sent vraiment ce soutien et vraiment vous en remercie. Quoi.
0: Avant de prendre la présidence, vous aviez l'habitude d'intervenir sur les médias comme ça ?
1: Pas du tout, puisque moi, c'est pas du tout mon métier. Moi, j'étais dans l'industrie, donc voilà.
0: Donc, c'est la passion du jazz qui vous amène ici au micro de Radio Couteau.
1: C'est surtout, je pense, une des fonctions du président, c'est au moins de communiquer. Et les interviews radio en font partie.
0: Au niveau de l'équipe, il y a du changement, c'est toujours la même équipe qui tient le festival. Vous avez restructuré un peu peut-être,
1: hein ? Oui. Alors bon, comme on l'avait évoqué l'an dernier, donc moi ça fait maintenant deux ans un peu plus que j'ai pris donc la présidence de ce festival, enfin de l'association Clap qui organise le festival. Et on a eu énormément, je dirais, de départs qui ont suivi l'arrêt de l'ancien président, hein, Monsieur Pierre Jams. Il a fallu restructurer et je dirais on est encore un petit peu dans cette phase puisque j'ai eu encore des départs, je dirais, cette année.
0: Et vous êtes à la recherche de bénévoles, de personnes qui viennent vous soutenir.
1: Si je peux lancer un appel, je dirais, et qu'il soit surtout écouté. Bien sûr, nous avons énormément besoin de bénévoles. Alors, je dirais, c'est un des soucis qu'on a, c'est on a besoin de bénévoles, pas que pour le festival, quoi. Hein.
0: Oui.
1: Nous, on travaille, c'est un travail à l'année, hein, comme je l'évoquais tout à l'heure. Et on a besoin, ben, je suis à la recherche de quelqu'un qui pourrait notamment faire le trésorier. Et ce n'est pas un petit poste. Hein. Donc, on a besoin aussi de compétences, je dirais. Hein, besoin de compétences, et notamment dans la communication.
0: Aussi, oui, oui. Mais donc, c'est beaucoup de travail. Hein.
1: C'est quelque chose qu'on a s'était donné comme objectif en début de saison l'an dernier, au mois de septembre, et de faire vraiment... c'est une des conséquences qu'on a attribuées au manque de la billetterie, à la baisse de la billetterie l'an dernier. Donc c'était, on a pas été très performant sur la communication l'an dernier. Mm-hmm. Donc c'est un des objectifs qu'on s'est donné cette année. Et pour l'instant, je suis satisfait. Je dirais, on est sur les mêmes niveaux aujourd'hui de billetterie, avec une programmation peut-être un peu moins internationale que les autres années. On va en parler. Mm-hmm. Donc voilà, c'est un des objectifs qu'on peut considérer qu'on a atteint maintenant au niveau de la communication.
0: Vous êtes sur les réseaux sociaux, c'est important. Il y a une personne qui est attitrée
1: à ce travail-là. Alors complètement, dans l'association, donc j'ai quelqu'un qui s'occupe particulièrement de la communication. Et cette année, ça c'est un peu une nouveauté. J'ai été, ça aussi, ça fait partie un petit peu du bilan. On a été obligé de faire appel à quelqu'un de l'extérieur. Mmh. Et j'ai aujourd'hui une attachée de communication qui est très, très, très, très, très efficace.
0: On peut la citer, si vous voulez.
1: Sur les réseaux sociaux, ben, c'est Madame Hélène Schreiber, qui n'est pas d'ailleurs de la région, puisqu'elle a son activité à Strasbourg. Donc, vous voyez, c'est beaucoup plus au nord, je dirais, mais qui fait un travail exceptionnel sur les réseaux.
0: Ben, ça, c'est important aussi, hein, je pense.
1: Ouais, bien sûr, surtout aujourd'hui.
0: Pour la visibilité du festival, en tout cas dans toute la France. Alors, vous avez fait, oui, on n'en a pas parlé, mais vous avez fait une petite soirée, hein, de lancement. C'était au mois de mars, je crois.
1: Oui.
0: Ça s'est bien passé.
1: Le lancement, il a été fait, je dirais, par ces concerts hors mur qu'on organise de la période du festival. Et le 10 avril, nous étions à Luchon.
0: À Luchon. Ouais. Ça s'est bien passé, oui.
1: Ça s'est très bien passé, une superbe soirée, et vraiment assurée par deux groupes qui se sont révélés exceptionnels, une prestation exceptionnelle.
0: Ouais. Alors, on va rentrer dans le vif du sujet, Claude, en parlant de cette édition 2026. Avant de rentrer et d'évoquer les têtes d'affiche, le festival off, et puis il y a plein de choses qui se passent autour aussi, hein, dans plein de lieux à Saint-Gaudens, quoi.
1: Tout à fait.
0: Alors, est-ce qu'on peut détailler sans citer tous les groupes, parce que c'est incroyable, tous les groupes et des groupes de qualité.
1: D'accord. Donc, je commencerai par le festival In.
0: Non, on le fera pour la fin, le festival In. Je voudrais qu'on évoque le festival Off, toutes les animations, les ateliers, les masterclass que vous proposez pendant ces 4 ou 5 jours, je ne sais plus d'ailleurs, du festival.
1: D'accord. Alors, le festival Off, cette année, se déroulera donc du jeudi 14 au dimanche 17 mai. Mmh. Donc, ce festival est organisé par l'association CLAP, ouais, en partenariat, il faut bien le souligner, avec la ville de Saint-Gaudens et le conservatoire intercommunal Guy Lafitte de Saint-Gaudens.
0: C'est important d'avoir des partenaires.
1: C'est très important, et surtout que c'est vraiment un partenaire très assidu, je dirais, et aujourd'hui qui nous aide vraiment. Alors il n'y a pas que, évidemment, c'est très important comme on dit, mais il y a l'aspect financier, mais surtout par la mise à disposition des équipes techniques, par exemple de la ville de Saint-Gaudens, par du prêt de matériel, etc. Donc ça, effectivement, c'est très très important.
0: Et puis les salles sont... Elles vous sont prêtées gratuitement?
1: Les salles, vous considérez, alors c'est toujours la difficulté, oui, on peut dire qu'elles nous sont prêtées. Il y a quand même une évaluation, je dirais, de la somme, comme si c'était une location.
0: D'accord. Voilà. Donc un beau programme au cube déjà, dans cette salle centrale à Saint-Gaudens.
1: Oui, voilà. Alors... Le festival OFF cette année, si on globalise un petit peu, c'est 28 concerts gratuits. Et j'insiste évidemment sur ce côté gratuit du festival OFF, parce que c'est quand même très très important, ce qui permet, je dirais, à une majorité de gens, hein, de public, de venir voir ces groupes.
0: Hein. Et ce qui est important aussi, c'est de souligner l'éclectisme, hein, parce que c'est tous les jazz qu'on peut entendre.
1: Alors, on y tient absolument, hein. Donc effectivement on balaye si vous voulez on essaye de balayer par ces 28 groupes, je dirais, tous les styles de jazz, hein. Cette année on peut considérer qu'on a 13 styles, hein. Donc ça va du jazz manouche au jazz swing, à la soul jazz, au jazz créole, au funk, au latino, électro, j'en passe, le groove, etc.
0: Pour la programmation d'un festival OFF, c'est les groupes qui vous sollicitent pas mal, non ?
1: Oui, alors ça c'est un petit peu évolué.
0: Ouais.
1: Donc comme je dis souvent, il y a quand ça a été créé, je dirais il y a une dizaine d'années voire plus, hein, c'était nous qui étions un petit peu à la recherche des groupes et on les contactait. Alors aujourd'hui on a complètement inversé et en plus c'est croissant. Donc typiquement cette année on peut considérer qu'on a eu à peu près de 200 entre 180, je dirais.
0: 200 demandes
1: qui veulent se produire à Saint-Gaudens. Donc ça par contre c'est très satisfaisant, notamment pour la personne qui s'occupe de ce jazz, de ce festival OFF, qui est mademoiselle que vous aviez rencontrée, qui est madame Evelyne Joyer.
0: Oui, donc, qui était venue déjà à la radio.
1: Qui était déjà venue à la radio avec monsieur Pierre Jams à l'époque.
0: Hein. Elle avait été présidente une année, je crois.
1: Tout
0: même.
1: À fait, elle a été aussi présidente du festival pendant deux ans. Deux ans. Et malheureusement, pendant la période du Covid, donc, ce qui n'a pas été une aide pour elle, effectivement. Donc c'est elle vraiment qui a en charge ce festival OFF, je dirais, de la programmation jusqu'à évidemment la réalisation
0: l'organisation.
1: Du festival.
0: Elle prend les décisions seule ou il y a une équipe, parce qu'il faut faire le choix et ça c'est pas facile.
1: Alors la programmation elle commence, je dirais, à partir du mois d'octobre, hein, à peu près. Donc elle a un petit comité, je dirais, et ils écoutent ces 180 à 200 cette année, quoi.
0: Incroyable.
1: Et donc cette équipe se donne certains critères, comme on disait tout à l'heure. Donc essentiellement on sélectionne donc sur la région Occitanie. C'est déjà un peu le premier critère. On essaye parce qu'il y a un petit peu une demande aussi pour les subventions de la région, etc., de faire la mixité, comme on l'évoquait tout à l'heure, de la diversité donc des groupes, de la musique elle-même. On essaye d'avoir des groupes jeunes, pour faire un peu de promotion. C'est un petit peu une valeur qu'on essaie de développer aussi.
0: Voilà. C'est bien de leur donner aussi de la visibilité.
1: À
0: leur chance, oui, exactement, oui.
1: Exactement.
0: Alors, dans ce festival OFF, il y aura le tremplin jeune talent que vous organisez.
1: Typiquement, c'est pour ce qu'on vient d'évoquer.
0: Ouais.
1: Donc ça aura lieu le jeudi après-midi. Et ça, c'est quelque chose qu'on y tient absolument. Et donc l'an dernier, pour 2025... il y a eu énormément de mal pour le jury, je dirais, de donner un premier prix, je dirais.
0: D'élire un vainqueur.
1: un vainqueur, voilà. Donc, on considère qu'ils sont deux. Et le premier groupe qu'on va présenter au festival IN cette année, s'appelle Namloz.
0: Ils avaient
1: gagné en 2025.
0: Ça, c'est super.
1: C'est super. C'est super pour eux, c'est super pour nous. Voilà.
0: Et c'est qui fait partie du jury là, de ce tremplin jeune talent ? C'est des gens de l'association
1: Alors, évidemment, hein, il y a des gens de l'association, mais des professionnels aussi. Hein, voilà.
0: Très bien. Bon, je crois qu'on a fait à peu près le tour. Bon, pendant le festival, il y a aussi une programmation au cinéma, je crois, qui est... alors, peu spécial, qu'on pourrait dire.
1: Toujours, je dirais, dans ce festival off. Donc, comme on l'a évoqué, lui, il se répartit, je dirais, dans la ville de Saint-Gaudens, avec plusieurs lieux. Hein. Donc, la salle du cube, évidemment, qui est la principale et qui est équipée pour ça. Donc, là, normalement, on aura 11 groupes. Hein. Mm-hmm. 11 groupes.
0: Il y a le théâtre Jean Marmignon aussi.
1: Alors, bon. On a le théâtre Marmignon, c'est que nous aurons 3 groupes. On aura la Halle Gourmande, où c'est qu'il y aura 3 groupes aussi. Et la place Jean Jaurès, 4 groupes. Eux, ils se produisent à peu près vers midi, 13h. 13h, on va dire. Sur la place Jean Jaurès. Hein, c'est la place principale.
0: Oui, à Saint-Gaudens, oui.
1: Et alors, nouveauté cette année, et on y tiens aussi, donc il y aura une scène musicale. Et cette scène musicale, on l'a installée, donc ça sera installé dans les jardins du palais de justice. Mm-hmm. Et là, nous aurons 7 groupes qui vont se produire. Donc ça, c'est nouveau, ça sera sous un chapiteau. Et ça, c'est pour permettre, je dirais, aux gens de, ben, s'ils viennent l'après-midi, par exemple, et ben, d'aller voir des groupes un petit peu au cube. Mm-hmm. Si ça leur convient pas trop, ben, ils pourront passer dans la ville de Saint-Gaudens. On va essayer d'animer cette ville de Saint-Gaudens. Mais notamment de rejoindre ce chapiteau et pour écouter certainement un autre style de musique, par exemple.
0: Il y aura de la musique toute la journée, comparativement,
1: exactement.
0: On peut le dire. Hein.
1: Alors, c'est un peu un slogan qu'on se donne, je dirais, entre nous. Donc, on peut considérer qu'on aura de la musique de 11h le matin. Si on prend aussi le festival Inn jusqu'à minuit le soir.
0: Et là, c'est bien aussi pour les commerçants de la ville, un festival off comme ça.
1: Ben oui.
0: Ça ouvre des possibilités à la restauration, enfin à tous ces commerces.
1: Exactement, hein. Exactement. On espère, donc on essaye de travailler aussi avec eux. On comprend que cette année, c'était un peu le cas aussi les autres années, mais cette année particulièrement, la ville de Saint-Gaudens, c'est pas, il n'y a pas une ambiance, je dirais,
0: Oui, il y a l'histoire qui nous rattrape, après l'actualité, évidemment.
1: Exactement, l'actualité nous rattrape avec la fermeture de la...
0: Si ça peut mettre un peu de baume au cœur.
1: C'est ce qu'on espère, oui. C'est la carte qu'on joue.
0: Alors, il y a des expositions chaque année aussi.
1: Oui. Donc il y aura 3 expositions, donc là aussi j'ai une personne qui s'occupe spécialement de ça. Donc on aura une exposition au Théâtre Marmignon, on aura une exposition à l'Office du Tourisme et on aura une exposition au cinéma Le Régent.
0: Superbe.
1: Ouais.
0: Qu'il y a des intitulés à ces expositions-là ou c'est... Oui.
1: Oui, bien sûr.
0: C'est tout autour du jazz ou de la musique, je suppose.
1: Bien sûr, alors c'est tout autour de la musique. Alors, par exemple, à l'Office du Tourisme, on appelle donc de la scène à l'émotion en images à jazz en Comminges.
0: Tout un programme.
1: Au Théâtre Jean Mignon, quand la musique devient couleur et matière. Alors pourquoi ? Parce que là, on aura, je dirais, une double exposition. Donc on aura des peintures maintenant je ne sais plus le prénom, donc Monsieur Boucher.
0: Dominique Boucher,
1: donc est un artiste de Saint-Gaudens, et qui a fait notamment des tableaux pour le jazz déjà, et avec des instruments, et c'est vraiment des belles réalisations. Donc ça sera exposé. Et en deuxième exposition, on a de la sculpture.
0: Céramique de Laurence Dutheil.
1: Exactement.
0: Très bien. Il y a le stage qui est organisé chaque année aussi.
1: Oui, ce stage, donc ça c'est quelque chose qu'on fait aussi depuis plusieurs années. Donc c'est un stage qui s'adresse particulièrement aux non-voyants ou en difficulté, je dirais, visuelle. Mm-hmm. Et donc ça c'est quelque chose qui marche bien. On espère avoir la présence pendant une paire d'heures, je dirais, d'un des artistes qui se produira au Festival Inn.
0: Ça c'est dans la coutume, la tradition,
1: normalement. C'est dans la tradition, on essaye de le faire. Voilà.
0: Allez Claude, je propose un peu de musique pour que vous repreniez votre souffle. Et on va écouter, justement, on parlait de diversité, d'éclectisme, on va écouter un peu de jazz funk.

0: ça groove, ça pulse, ça donne envie de bouger. C'est le groupe culte, ils sont programmés, hein. C'est le Festival Off. Pourtant, ils auraient pu être dans le Festival Tête d'Affiche, alors qu'est-ce que vous en pensez?
1: Oui, mais c'est bien, ça représente, le niveau de plus en plus élevé, hein, de ce Festival Off. Hein.
0: Ouais. Excellent musicien. Ouais. Et c'était une version live. Avant de parler du festival, in un mot sur l'affiche, qui réalise cette affiche, hein?
1: Alors l'affiche, cette année, alors jusqu'à présent, nous avions un artiste peintre, hein, qui s'appelait Monsieur Bernard Cadenne, qui avait participé d'ailleurs à la création du festival avec Monsieur Pierre James. Mmh. Et donc voilà, cette année, il a voulu arrêter lui aussi. Hein, donc nous nous sommes adressés à notre infographiste qui lui travaille depuis plusieurs années avec nous. Mm-hmm. Et il nous a vraiment réalisé cette magnifique affiche, il faut le reconnaître, qui a beaucoup de succès. Mm-hmm. Et voilà, on a d'excellents retours sur cette affiche.
0: Ça attire l'œil, c'est très moderne, mais il y a beaucoup de couleurs.
1: C'est ça. Et alors, la trompette est d'autant plus, je dirais, symbolique cette année. C'est, bon, ça aussi, c'est un petit peu une demande quand même qu'on a eue. Donc, ça représente la trompette de M. Miles Davis. Donc, c'est le centenaire de sa naissance cette année.
0: Super. Voilà. Je rappelle que c'est la 23e édition, que ce festival se tient du 13 au 17 mai à Saint-Gaudens. Alors, on va rentrer dans le vif du sujet. Avec le festival IN, je vous propose, Claude, de le faire dans l'ordre chronologique.
1: Oui, alors, le mercredi 13 mai, donc le festival, hein, ce sera du IN,
0: oui.
1: IN, ce sera du mercredi au samedi, mm-hmm. hein, donc du mercredi 13 mai au samedi 16 mai. Le mercredi 13 mai, on peut considérer que c'est la soirée d'ouverture. Et il faut vraiment le préciser, puisque c'est un petit peu une nouveauté, et c'est pas un petit peu, c'est une nouveauté cette année. Les quatre soirées se déroulaient jusqu'à présent au parc des expositions, à Villeneuve-de-Rivière, on peut dire à Saint-Gaudens. Mmh. Cette première soirée, nous l'avons voulu cette année, elle sera à la salle du Cube à Saint-Gaudens.
0: Donc, ça va plaire à beaucoup de monde, je pense.
1: Oui. C'était, alors, pour tout dire, donc, on est parti sur l'idée, quand on a dit qu'on faisait l'édition, la 23e édition, de réduire un peu la voilure, hein, pour des problèmes un petit peu budgétaires. Et nous sommes limités donc à trois soirées. Et après réflexion, quelques semaines après, on a dit pourquoi pas maintenir quatre soirées, mais dans un lieu donc différent et en diminuant un petit peu, en essayant de jouer sur le budget. Donc tout naturellement, nous sommes retrouvés à la salle du Cube et on a dit le IN, on reste sur quatre soirées, mais la première soirée sera à la salle du Cube à Saint-Gaudens.
0: Alors, pour démarrer cette soirée, le groupe gagnant de l'édition du Tremplin 2025, Namloz,
1: donc c'est un trio. Ce sont trois jeunes talents, on peut le dire. Et nous sommes évidemment très, très, très satisfaits de les accueillir dans le cadre du Festival IN. Mmh.
0: Ça a dû leur faire quelque chose ou ils étaient au courant, en fait, de gagner?
1: Oui, ils le savaient. Puisque c'était une récompense qui avait été annoncée lors du tremplin des jeunes talents. Hein.
0: Ok. Et après Namloz?
1: Alors, précision, toutes ces soirées démarreront à 20h30. Mm-hmm. Ça, c'est important de le dire aussi. On considère qu'on a donc deux parties. Deux concerts par soir. Donc la première partie, effectivement, c'est Namloz Trio qu'on vient d'évoquer. Et la deuxième partie, ça sera Mademoiselle B-Swing Orchestra. Mm-hmm. Donc là, c'est quelque chose qu'on a voulu aussi de très festif. C'est un jazz, je dirais, des années... une musique, hein,
0: C'est jazz swing un peu, non?
1: C'est pas un peu.
0: C'est beaucoup, c'est que ça.
1: C'est que ça, avec une ambiance donc des années 40-50, et c'est très festif, ça on veut que ça soit quelque chose de très, très dansant même, hein, il y aura possibilité de danser. On va faire venir des groupes de danse de l'INEB pour animer un peu, puis faire danser les gens, quoi. Voilà. Donc, oui, ça c'est quelque chose qu'on a voulu. Voilà.
0: C'est quoi la jauge du cube? Combien de personnes vous pouvez accueillir?
1: On est parti, c'est un truc un petit peu ambitieux, on est parti sur 800 personnes, je crois qu'aujourd'hui on est retombé à 600 personnes.
0: D'accord.
1: Donc, voilà.
0: Très bien.
1: Alors, ce qu'on a, si, il faut quand même le préciser, cette soirée, on l'a voulu avec un tarif unique et vraiment, je dirais, très très bas. Parce que proposer aujourd'hui deux concerts dans la même soirée de ce niveau, quand même, à 17 euros,
0: oui.
1: Je pense que j'espère que les gens répondront à notre appel.
0: On parlera des tarifs en fin d'émission, oui. Si vous voulez bien, parce que je suppose que vous avez mis en place les passes aussi pour le festival.
1: Ouais.
0: On parlera de tout ça. Ouais. Ensuite, donc jeudi 14 mai, j'allais dire sacrée soirée, mais bon, elles sont toutes sacrées ces soirées en fait.
1: Oui, c'est le terme, on peut dire. Alors, différentes, hein, justement, oui. C'est ce qu'on évoquait tout à l'heure, hein, avec des musiques différentes. Alors, là, on se retrouve au Parc des Expositions à Villeneuve-en-Bas, hein, Parc des Expositions du Comminges. Donc, le jeudi 14, nous aurons en première partie Monsieur Éric Truffat, qui est un ancien aujourd'hui, hein, et Antonio Lisana. Donc ça, c'est un petit peu une reprise aussi, donc Miles Davis, hein, je ne sais plus maintenant l'année, mais qui avait créé ce spectacle un petit peu Sketch of Spain.
0: Mm-hmm.
1: Donc ça, c'est avec de la musique représentative de différentes régions de l'Espagne, etc. Et Éric Truffat et notamment Antonio, accompagné d'Antonio Lisana, qui est un saxophoniste, mais surtout chanteur flamenco.
0: Oui.
1: Et donc, ils ont refait ce spectacle, qui tourne depuis un an ou deux ans, d'ailleurs. Et ça s'appelle donc « New Sketch of Spain ». Et voilà, c'est un peu une reprise. Et là aussi, on a voulu faire un petit peu un rapport avec Miles Davis, qu'on retrouve donc dans la trompette de l'affiche. Et voilà, donc Éric Truffat, c'est un trompettiste, hein, donc très, très, très connu aussi. Et ça sera vraiment un spectacle, hein, puisque même sur scène, il y aura une danseuse de flamenco.
0: Ah ben c'est important la danseuse.
1: C'est important. Donc ambiance. Mm-hmm. Je dirais cette soirée d'ailleurs c'est un peu une ambiance espagnole. Donc comme quand j'ai été un petit peu faire un peu de pub là, dans le Val d'Aran. Donc ça s'adresse vraiment je dirais à eux. Hein. On espère avoir pas mal de spectateurs du Val d'Aran, voire de plus loin, de la région Catalogne. Donc, en deuxième partie, nous aurons Harold López Nussa, qui lui est un Cubain. Et son spectacle, donc, c'est axé un petit peu sur ce déracinement. Donc, lui, il fait partie de ces réfugiés hein, cubains qui, à l'âge de 4 ans, a quitté son île hein, pour venir en France. Et voilà, donc c'est un petit peu nostalgique aussi, c'est pour, voilà, donc c'est quelque chose d'un peu plus, je dirais, intime, mais voilà, c'est quelque chose aussi d'assez exceptionnel.
0: C'est un mélange entre jazz et peut-être aussi musique cubaine, enfin, c'est des heureux traditions salsa et tout ça.
1: Jazz cubain, latino.
0: Voilà. Il vient donc, Harold López Nussa, en quartet.
1: Oui, ça sera un quartet.
0: Et d'ailleurs, c'est un quartet assez intéressant parce qu'il y a un harmoniciste parmi eux.
1: Oui, c'est ça. C'est ça.
0: C'est pas courant.
1: Non, c'est pas courant, mais non, c'est vrai. C'est vrai, c'est pas un instrument qui... on le retrouve plutôt d'ailleurs...
0: Dans le blues.
1: Dans le blues, exactement. Avec quelqu'un qui est très connu, peut-être ça vous parle, donc c'est Nico Wayne Toussaint.
0: Oui, évidemment.
1: Et
0: oui.
1: Qui est un bluesman, évidemment, et qui joue parfaitement de l'harmonica. Oui.
0: Après cette belle soirée, on passe au vendredi 15 mai.
1: Alors, vendredi 15 mai, donc toujours au Parc des Expositions, en première partie, nous aurons l'autre Big Band et ils invitent donc Géraldine Laurent, qui elle est connue quand même au niveau national, hein, donc c'est une saxophoniste, et Lucille Reintz. Alors, Lucille Reintz, c'est une. Alors, c'est du vocal, là, c'est plus du vocal. Et.

0: subventions de la région, comme je disais tout à l'heure, répondent à des critères, notamment 25% de groupes de la région Occitanie.
1: De toute façon, il y a des musiciens de talent.
0: De la mixité aussi, ouais, aujourd'hui, ouais. On nous demande ça aussi. Donc voilà, par ce groupe-là, on répond à ces critères.
1: C'est important d'avoir un big band quand même.
0: Oui, un big band aussi, c'est surtout lui aussi, c'est David Potric qui mène ce big band, qui est très connu, hein, évidemment, ouais. Sur la région toulousaine, et on essaye de le faire venir tous les ans, on lui propose.
1: Mais souvent, il anime les masterclass, David Potric.
0: C'est David Potric qui va animer la masterclass cette année,
1: comme d'habitude. Alors, on l'a écouté avant de démarrer notre conversation, Avishai Cohen, qui vient en quintette, on ne le présente plus, cet artiste.
0: Hein. Alors voilà, là, je pense qu'il ne faut pas... Alors, c'est notre tête d'affiche, je dirais, du festival, hein. Le reconnaître.
1: Donc, il est déjà passé à Jazz en Comminges, non? Il y a longtemps, mais...
0: Il y a très très longtemps. Ouais, ouais. Il y a une quinzaine d'années et il ne s'était pas présenté en tant que leader, je dirais. Hein. Il faisait partie d'un groupe. Hein. Donc, c'est bien de l'évoquer. Donc, c'est un des critères qu'on s'est donné quand on a fait cette programmation. C'est essayer de programmer cette année des groupes qui ne sont jamais venus à Saint-Gaudens. Alors, bon... Un petit bémol sur Avishai Cohen.
1: Oui, mais il n'était pas en son nom à lui, quoi.
0: Exactement. Mmh. Donc, c'est quelque chose qu'on a voulu aussi. Hein. Et aussi, vous pouvez voir par la diversité des instruments. Mmh. Ça, c'est quelque chose que j'avais donné. Parce que, on a un trompettiste, on a Avishai Cohen avec la contrebasse. On verra tout à l'heure Anna Karlav et son violoncelle. C'est ce qu'on a voulu montrer dans la diversité. Là.
1: Et alors, justement, avant de parler d'Anna Karlav, là, on va l'écouter.

0: Quelle artiste talentueuse, n'est-ce pas, monsieur le président?
1: Oui. Oui, on peut parler d'elle puisqu'on vient d'écouter ça.
0: On peut faire dans l'ordre. D'abord, il y a le Paul Les Trios. Donc, ça, c'est la dernière soirée. Hein.
1: Alors, voilà.

0: Ça, c'est la dernière soirée, donc ça sera le samedi 16, toujours au parc des expositions. Donc en première partie, on a Paul Les Trio. Donc là aussi, c'est un artiste qui est quand même très connu, tout du moins au niveau national. Et donc c'est un pianiste, hein, vraiment de très très très grand talent. Et il avait plusieurs spectacles. On a sélectionné, donc c'est un réaménagement, je dirais, des musiques de Jean-Sébastien Bach.
1: C'est toujours intéressant, les versions jazz des œuvres classiques, je trouve.
0: Hein. Exactement. Ouais, exactement. Ouais. Et ça, c'est quelque chose, on peut déjà l'écouter, puisque c'est un spectacle qui est maintenant depuis au moins deux ans ou comme ça, notamment. Et c'est exceptionnel. Mmh. C'est exceptionnel. On reconnaît, tout le monde connaît les airs de, enfin certains,
1: oui.
0: Certains airs de Jean-Sébastien Bach, et voilà, réarrangé en musique jazz, c'est exceptionnel. Ouais.
1: Et donc une magnifique clôture avec Anna Carla Mazza et son violoncelle.
0: Voilà, alors c'est une artiste donc cubaine, elle, hein, ouais. Et qui habite Cuba, hein, mmh. Toujours. Et aujourd'hui, c'est vraiment l'artiste qui est en train de, je dirais, d'éclater au niveau international, on peut dire, hein, puisque elle fera, je dirais, une incursion. En France, spécialement pour Jazz en Comminges. Donc ça, on est quand même assez fiers de ça. Aujourd'hui, elle a attaqué une tournée UK, enfin, en Angleterre, je dirais. Et, hier, je crois qu'elle était à Leeds. Et donc voilà, elle fera une incursion pendant le mois de mai, puisque tout le mois de mai, elle tourne en Angleterre. Et voilà, elle fera une incursion pour le 16 mai, elle sera à Saint-Gaudens.
1: Et je précise qu'elle vient de sortir un nouvel album magnifique, hein, que nous diffusons sur Radio Couteau.
0: À la mare.
1: Exactement, exactement.
0: Et c'est son dernier, donc il est sorti au mois de mars, donc ouais. C'est tout récent. Donc cette soirée-là, je l'ai eu dernièrement, hein, personnellement.
1: Ah, vous avez cette chance-là.
0: J'ai cette chance-là. Et donc, disons, à 60%, elle produira donc, ce qu'on avait prévu, hein, puisque nous, la programmation, on l'avait lancée, on avait déjà sa réservation, nous, pour le mois de novembre. Donc ça sera bien Caribe World Tour, mm-hmm. Et il y aura 25-30% quand même de musique de son nouvel album, donc à la barre.
1: Donc accompagné par trois musiciens, il me semble, sur scène.
0: C'est ça, ouais. C'est un quartet.
1: Mm-hmm. Ok.
0: Tout à fait.
1: Très bien, on va évoquer les tarifs, comment on fait pour réserver ces places, parce que c'est quand même important de réserver à l'avance. Il me semble.
0: Si vous voulez tout savoir, ouais, sur le festival, n'hésitez pas, connectez-vous sur le site web, hein, donc www.jazzencomminges.com, c'est très facile, et là vous avez toutes les informations. Notamment ces fameux tarifs. Donc aujourd'hui, nous passons par un seul prestataire, je dirais, au niveau de la billetterie. On peut lui faire un peu de pub, donc c'est Festic.
1: Oui, Festic, beaucoup de festivals l'utilisent.
0: Aujourd'hui, oui, parce que c'est quelqu'un qui est... Ce sont des jeunes, là aussi, et on travaille avec eux, là, depuis quand même maintenant plusieurs années. Et franchement, ils font vraiment du bon boulot. Et on est très content de travailler avec eux, et on peut leur faire un peu de pub. Et ils sont à Toulouse, hein, ils sont basés à Toulouse, donc voilà, là aussi. Donc nous, au niveau des prix, donc plusieurs catégories, et trois catégories, et une quatrième qui sont les gradins. Donc on a du tarif plein, évidemment, on a des tarifs réduits. On a des tarifs pour les jeunes, on a un tarif enfant, on participe au pass culture, donc c'est un tarif pour les étudiants, c'est important.
1: Oui,
0: important. Et ensuite, évidemment, il faut faire, c'est demander, donc on a des passes pour deux soirs et un pass pour trois soirs.
1: Voilà. Très bien. Ben là, on ne peut pas être plus complet, je pense.
0: Voilà,
1: tout est dit.
0: Je rappelle, donc, par contre, pour que la soirée du cube, hein, donc là, c'est un tarif unique et un tarif plein à 17 euros. Et je pense que pour, je me répète,
1: mais oui, c'est vraiment
0: deux concerts, c'est vraiment un tarif attractif.
1: très attractif, comme vous dites. Alors, il y a un petit événement qui va se passer ce jeudi, 30 avril, concernant la journée internationale du jazz. Et vous proposez donc au public, à des gens, de gagner des CD dédicacés par les artistes. Hein. C'est intéressant, ça aussi.
0: Oui, voilà. Donc c'est
1: vous achetez un billet et on peut gagner un CD.
0: Voilà, c'est ça. La collection.
1: Carrément.
0: Qui sont dédicacées.
1: C'est un super cadeau, ça,
0: oui,
1: quoi,
0: oui,
1: franchement.
0: Oui, c'est un super cadeau. Alors ça nous permet de faire, évidemment, ça tombait bien au niveau de la date. Hein. Mm-hmm. Donc ça nous permet, effectivement, de faire des promotions. Hein. Donc voilà. Donc profitez d'acheter, c'est en ce moment.
1: Hein. Ouais. Si on achète les places, on se rembourse avec les CD.
0: exactement. Non, c'est vraiment une superbe idée, déjà. Et puis, voilà, ça nous permet aussi donc de participer à notre façon à faire la promotion de cette journée internationale du jazz et voilà, donc sous forme d'un jeu et de gagner ces CD.
1: Très bien, je crois qu'on a été à peu près complet. Claude, est-ce que vous souhaitez rajouter ou préciser quelque chose sur le festival off, le festival in, je ne sais pas, des choses qu'on aurait oublié de dire?
0: Non, moi je ferai juste un petit commentaire comme je fais là maintenant quand je fais un petit peu les présentations. Donc je tiens à remercier, hein, vous en faites partie, donc l'ensemble des partenaires, particulièrement cette année 2026 qui est pleine d'incertitudes, qui par leur confiance et soutien, mais aussi leur fidélité, hein, puisque nous venons depuis plusieurs années, par exemple, vous rencontrer, nous permettent d'accueillir en Comège des musiciens d'exception. C'est ouais. Je voudrais mettre un petit peu en exergue, je dirais. Alors, à l'heure où la situation des financements des festivals est plutôt à la baisse, je considère que la culture est à la croisée des chemins. Et pourtant, jamais la culture n'a semblé aussi vitale pour le bon fonctionnement de la société.
1: Ouais, c'est important de le dire.
0: Voilà. Donc, ce soutien, je dirais, ce soutien à la culture est très important pour la vitalité économique dans les territoires. Voilà.
1: Et puis, Jazz en Comminges, c'est un rendez-vous incontournable de notre belle région.
0: Voilà, ouais. Donc c'est ça aussi, il faut le dire. Nous essayons, malgré justement ces baisses de financement, etc., nous essayons de maintenir vraiment un festival de bonne qualité.
1: C'est pas de bonne, c'est de grande qualité. Tout à l'heure, vous évoquiez le Val d'Aran et les Espagnols. Vous savez à peu près la photographie de votre public, d'où ils viennent, qui ils sont.
0: Est-ce que vous essayez... C'est quelque chose qu'on essaye de faire justement à travers Festic. Hein. Oui, on peut savoir, de toute façon, quand le billet est acheté, on sait évidemment la provenance, d'où vient la personne. Et nous essayons de sortir des statistiques de ça. Et on a une idée.
1: Bon. Merci en tout cas, Claude Van der Geest, président de l'association CLAP qui organise le festival Jazz en Comminges. On se quitte en musique et tout en gaieté avec le Mamzelle B Swing Orchestra. À bientôt.
0: Merci de votre accueil.

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